C'était les gars du Nord qui demeurent au numéro 8 avec « Je m'en vais par là ». Juste avant ça, on avait sauté la 9e position, soit MBL qui demeure au numéro 9 avec « L'échange ». On en écoute un extrait. 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

Et on se tourne maintenant vers la 7e position qui ne bouge pas, comme je vous le mentionnais non plus. Hurt LeBlanc, le voici accompagné de Réal LeBlanc avec le country dans le cœur.

0: Pièce qui faisait son entrée il y a quelques semaines au décompte, elle demeure au numéro 5 cette semaine. Andy Bast qui nous avait chanté « Fais dodo ». Juste avant ça, Julie Aubé au numéro 6 avec « Tupperware ». On va maintenant sauter la quatrième position. C'est la formation Beaumont qu'on aurait pu entendre avec « Mardi Gras ». On en écoute un extrait.
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0: Et on se trouve dans la troisième position, toujours Julie Aubé. La voici avec Femme.
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0: Toujours numéro 2, Jacques Surette qui venait de nous chanter « Bach sur le schmon ». Avant de se quitter avec la première position, on fait la récapitulation. Tout d'abord, au numéro 10, c'est Tommy Young qui est là avec un demi-paquet de cigarettes. L'échange de MBL en 9e position. Au numéro 8, je m'en vais par là des gars du Nord. Hurt LeBlanc et le Country dans le cœur, chanson qu'il interprète avec Réal LeBlanc, toujours numéro 7. En 6e position, Top Aware de Julie Aubé. Andy Bast avec Fait Dodo en 5e position. Mardi Gras de Beaumont au numéro 4. Au numéro 3, Femme de Julie Aubé. Et Jacques Surette avec Bach sur le schmon au numéro 2. Alors, en première position, qui s'y retrouve pour une 5e semaine? Bien oui, on parle de la formation Beau Séjour. Les voici avec Moi, je pars. Diane Richard qui vous accompagnait depuis les 30 dernières minutes. Je pars, mais pour vous retrouver la semaine prochaine, bien entendu, pour un autre palmarès acadien country de l'Arcan. Bye-bye!
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2: Bonjour et bonne semaine. Bienvenue au palmarès acadien pop rock de l'Arcan. Diane Richard qui se joint à nouveau à vous pour vous présenter ce top 10. Aucun changement depuis la semaine dernière. On va donc débuter avec la 9e position. Ouais, on saute la 10e position. Toujours Maude Saunier qui est là avec Demi-Tour. On en écoute un extrait.

0: on se tourne vers la 9e position, la formation Sluice. Voici Brebis dans la brume. Je vous souhaite un bon décompte.
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0: Puis filer ma tête, Sylvie Boulienne qui venait nous chanter ça, elle demeure au numéro 7. En 8e position, on avait sauté par-dessus la grosse équipe qui nous avait chanté, ou qui nous aurait chanté plutôt, Call Me Chérie. On en écoute un extrait.
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0: Et on se tourne vers la sixième position. Pas de changement donc pour Justin Guittard qui nous chante « Entre êtres ».
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0: Il faisait son entrée la semaine dernière au numéro 4. Elle demeure en cette même position. Caroline Savoie, qui nous interprétait Quel tourment, qui met aussi en vedette Jeanne Côté et Pontéix. Juste avant ça, Jonathan Saunier et Hélène Ménopé nous avaient chanté En attendant le pire. Ils sont toujours au numéro 5. On se tourne maintenant vers la troisième position qui avait baissé de la première à la troisième la semaine dernière. C'est toujours la formation B, donc, qui est là, avec la tête à ses raisons.
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0: Chanson qui faisait son entrée il y a quelques semaines au numéro 2. Elle y demeure toujours, mon oncle Jason, qui venait nous chanter « Washer Toss ». Avant de se quitter avec la première position, on fait la récapitulation. Tout d'abord, au numéro 10, c'est Maude Saunier qui est là avec « Demi-tour ». « Brebis dans la brume » de Sluice au numéro 9. En 8e position, « Call Me Chérie » de La Grosse Équipe. Sylvie Bouliane est là au numéro 7 avec « Pu filer ma tête ». Au numéro 6, « Entraître » de Justin Guittard. Jonathan Saunier et LMNOP sont là au numéro 5 avec En attendant le pire. Caroline Savoie, toujours au numéro 4 avec Quel tourment, qu'elle interprète avec Jeanne Côté et Pontéix. La tête à ses raisons de B, numéro 3, et Washer Toss de Melon Jason au numéro 2. En première position, elle se hissait au sommet la semaine dernière. Elle y demeure toujours, bien sûr. À nouveau, la formation B. Les voici avec En Way. C'était Diane Richard qui vous accompagnait depuis les 30 dernières minutes. Je vous donne rendez-vous pour un autre palmarès pop-rock la semaine prochaine. Bye-bye.
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3: Bon matin tout le monde! Oh, il est loin, il me semble. Viens ta micro, viens-moi. Et voilà. Tiens. Hey, bon matin, on est mercredi aujourd'hui, mercredi le 3 juin. Il est 6h. Bon matin, la Mingani. J'espère que vous allez bien et que vous êtes en forme. On arrive au milieu de la semaine, c'est le dos d'âne de la semaine. Ben oui, après ça, ça va aller vite. On va se diriger vers la fin de semaine. Et, ben c'est ça, on va être en congé. Ça va être la fin de semaine. Alors, j'espère que vous avez bien dormi, j'espère que vous êtes prêts à partir cette journée. C'est mes anniversaires musicaux qu'il faut que je place tantôt. C'est bien correct. Alors, voilà. Bon. On va y aller tout de suite avec les manchettes, quelques manchettes là, que j'ai ressorties pendant ce temps-là. Ça va me permettre de faire les mises à jour météo. Alors, je vous en ai parlé hier. Hein, il y a eu une entrée par réfraction et, bon, il y a des personnes qui ont été aspergées de poivre de Cayenne. Ça a été, ensuite de ça, là, une enquête policière rapide. On a pu procéder à l'arrestation de certaines personnes. On disait un adulte et deux mineurs hier. On a un peu un suivi là hier qui a été publié sur Radio-Canada par Michel Bouchard. Les individus cagoulés qui se seraient introduits dimanche dans une demeure de Bécomo et auraient aspergé les trois occupants de poivre de Cayenne auraient commis leur méfait à la mauvaise adresse. C'est épouvantable, là, je veux dire. Ils ont traumatisé une famille puis se sont trompés d'adresse. C'est épouvantable. Un adulte et trois mineurs ont comparu mardi au palais de justice. Alors, on est rendu avec trois mineurs là, en lien avec cette violence, cette violation de domicile. La SQ avance que les événements seraient liés au conflit entre les groupes criminalisés qui frappent la région. Deux des trois jeunes sont des fugueurs partis de Montréal. Les suspects sont accusés d'avoir pris place dans un véhicule, sachant qu'une arme à feu prohibée s'y trouvait. Ils doivent comparaître à nouveau vendredi pour déterminer s'ils seront remis en liberté en attente de leur procès. D'autres accusations pourraient alors être ajoutées, précise le directeur des poursuites criminelles et pénales. Les trois résidents de la rue Charles-Guay, ont été blessés. Un homme de 75 ans ainsi que sa femme de 68 ans ont été transportés à l'hôpital, mais leur vie est hors de danger. Donc, on a un petit peu plus de détails sur cet événement d'invasion de domicile qui s'était déroulé à Bécomo. Interdiction de faire des feux à ciel ouvert en vigueur sur la Côte-Nord. Ben, c'est encore en vigueur ce matin. Alors, évidemment, c'est les premières fois là, qu'on a des restrictions dans la saison. Il y a toujours des articles de nouvelles qui viennent avec ça. Donc, du côté de Radio-Canada, là, ce matin, là, on parle un peu de l'état des lieux pour ce qui est des feux de forêt, mais aussi des restrictions là, un peu partout sur la Côte-Nord. Alors, une interdiction de faire des feux à ciel ouvert en forêt est en vigueur depuis lundi 13h sur une grande partie de la Côte-Nord. L'interdiction touche les MRC de la Haute-Côte-Nord, de Manicouagan, de Sept-Rivières, la portion sud de la MRC de Kanyapisco, la Mingani, à l'exception de l'île d'Anticosti. Ah ben, bon matin, Anticosti. Vous n'avez pas de restrictions, vous autres? Ben non. C'est parce que je ne peux pas vous inclure, puis il faudrait que j'ouvre une autre page de la SOPFEU. Je prenais pour acquis que vous aviez les mêmes restrictions que nous autres. Mais non, ça a l'air que non. Alors, Anticosti, vous n'avez pas de restrictions, vous, pour les feux à ciel ouvert actuellement. Alors voilà. Ensuite de ça, commandant de la SQ au Saguenay-Lac-Saint-Jean et sur la Côte-Nord suspendu. On ne sait pas grand-chose, mais ça, c'est quelque chose qui est sorti, là, attendez un petit peu, hier, en milieu d'après-midi à peu près, là, j'avais vu ça passer. Je n'ai pas vraiment porté attention parce que je faisais d'autres choses, mais ça reste quand même une grosse nouvelle sur la Côte-Nord, sauf qu'on n'a pas beaucoup de détails. Alors, le commandant régional de la Sûreté du Québec au Saguenay-Lac-Saint-Jean et sur la Côte-Nord, Patrick Paquette, est suspendu temporairement de ses fonctions. Des allégations jugées sérieuses par la direction générale ont mené à cette décision, d'abord rapportée par Le Quotidien. La nature de ces allégations n'a toutefois pas été dévoilée. Alors, comme je l'ai dit, là, on n'a pas beaucoup de détails. L'enquête est menée par la Service des normes policières de la SQ. Étant donné qu'il s'agit d'allégations, vous comprendrez qu'on ne fera pas aucun commentaire quant à la nature de ces allégations ou sur un délai quant à l'enquête qui sera faite par le Service des normes, a mentionné le capitaine Benoît Richard, chef de service au relais de la diffusion et relations médias de la SQ. Alors, ben c'est ça. Donc, le directeur de la police de la Sûreté du Québec, du côté du Lac-Saint-Jean, Saguenay-Lac-Saint-Jean, et sur la Côte-Nord, a été suspendu suite à des allégations qu'on a jugées sérieuses. C'est pas mal ça qu'on a dans les manchettes ce matin. T'es en train d'assurer qu'on a les données de 6 heures partout là, en Mingani, puis qu'on puisse lancer la météo. Alors, on va la lancer le plus loin possible. Ah, l'envoyer là-bas. Et les traversiers, je veux juste m'assurer encore une fois qu'on est bien à jour et qu'on a les données les plus récentes. Et voilà. Bon, alors, en Vraie-Saint-Pierre, actuellement, c'est 6 degrés. C'est généralement nuageux. On a eu de la pluie un petit peu, hein. Hier, entre 11h et minuit, là, il s'est mis à pleuvoir un petit peu. Là, ce matin, ça se dégage tranquillement et c'est sec. Donc, 6 degrés, généralement nuageux. Un taux d'humidité à 87%, des vents du sud-ouest à 5 km/h. On aura aujourd'hui au Port et Saint-Pierre alternance de soleil et de nuages avec des vents du sud-ouest à 20 km/h, des rafales à 40 en mi-journée, maximum de 15. Et ce soir et cette nuit, ce sera dégagé en nuagement en fin de nuit avec des vents d'ouest de 20 km/h qui deviennent légers vers minuit et un minimum de 7 pour cette nuit. Rapidement, on va aller faire le tour des localités. 5 avec des nuages en Attachquan. À Guaniche, 5 aussi avec un ciel plutôt nuageux. Béjoin-de-Bette, c'est 5 degrés, nuageux avec éclaircie. À Longue-Pointe-de-Mingan, c'est 3 degrés, nuageux avec éclaircie. À Rivière-Saint-Jean, 3 degrés, nuageux avec éclaircie. À Rivière-Autonnerre, 4 degrés, nuageux avec éclaircie. Et Port-Meunier, c'est 6 degrés. Et le ciel est voilé. Voilà. Du côté des marées, la prochaine Havre-Saint-Pierre, elle est prévue à 9h39. Marée basse à 0,4 mètres, 1,4 pieds. Et du côté de Rivière-Autonnerre, la prochaine, elle est prévue à 10h38. Une marée basse également à 0,6 mètres, 1,8 pieds. Les traversiers, Tadoussac-Baie-Sainte-Catherine, on a trois notes, mais il y en a deux qui datent du début du mois de mai. Départ toutes les 40 minutes jusqu'à nouvel ordre. Bon, ça date de quand, ça? 2 juin, donc ça, c'était hier, Tadoussac-Baie-Sainte-Catherine. Prenez note que tous les départs auront lieu toutes les 40 minutes de chaque rive jusqu'à nouvel ordre. Le retour à la normale sera communiqué dès que possible. Alors, c'est pas encore fait. Donc, il faut prendre pour acquis que présentement, du côté de Tadoussac-Baie-Sainte-Catherine, les traversées se font en 40 minutes avec seulement un navire en opération. Il y a plein de notes, là, puis il faudrait qu'ils fassent le ménage un peu là-dedans, parce qu'il y a des notes qui sont plus à jour, pas en tout. Et ils les laissent là pareil. Fait que là, ça devient mêlant, savoir qu'est-ce qui est actif puis qu'est-ce qui l'est pas. Du côté de la Matane, de la traverse Matane, mais comme au Godbout. De ce côté-là, j'ai pas rien. Alors, ça veut dire qu'on a deux traversées aujourd'hui. Matane-Bécomo à 8h, Bécomo-Matane à 11h, Matane-Godbout à 14h et Godbout-Matane à 17h. Aucune note là de changement de programme. Et pour ce qui est de la SOPFEU, ben, l'indice de danger d'incendie pour la Mingani actuellement, il est extrême et les restrictions là, qui existent ou qui ont été mises en place lundi après-midi sont toujours en vigueur. Alors, interdiction de faire des feux à ciel ouvert, en forêt ou à proximité. Ah, voilà. Fait qu'attendez pas que Carole elle vienne vous chicaner. Je les aime beaucoup, ces pubs, moi, Mme Carole. Surtout celle avec les marionnettes. À un moment donné, la marionnette a dit « Ouais, elle est fâchée, la madame. » Là, le papa, il dit « Ouais, c'est parce qu'elle est tannée de répéter. » Je la trouve très drôle, celle-là. Je sais pas pourquoi. C'est pas vraiment une blague. C'est juste la mise en scène. Je la trouve savoureuse. Je la trouve le fun. Alors, voilà. Fait que, alors, attendez pas que Carole vienne vous chicaner. Non. Ça vous tente pas. Et qu'elle a l'air maligne, la madame, d'un peu. Et qu'elle n'a pas l'air sympathique. Mais c'est très réussi. Très, très, très réussi. La comédienne est excellente. Je la connais pas du tout. Je pense que c'est une humoriste. Hein? Ça se peut-tu? En tout cas, je la connais pas du tout. J'ai aucune idée c'est qui. Mais je la trouve très bonne. Très, très, très bonne. Alors voilà. On va à la musique. Et oui, on va aller écouter Cœur de pirate avec Caval. Et Roxane Bruno avec Michael Boublé. Et la chanson Home.
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0: 6h18, et je vous rappelle que demain, ben, c'est le spectacle de Maxime Landry, c'est jeudi, et j'aurai une paire de billets à faire gagner demain matin. On va aller voir Maxime Landry et Annie Blanchard sur scène de la Chaux de Montrue demain soir, et ça sera tout un spectacle. C'est deux personnes super sympathiques, super proches de leur public. C'est toujours des shows très chaleureux, hein, c'est ce type d'artiste-là. C'est pas nécessairement des styles musicaux que moi j'apprécie, que j'aime, mais en même temps, ça donne des beaux spectacles. Ça donne des spectacles mémorables souvent, et on va oublier un petit peu des fois que le style musical nous plaît moins parce que le spectacle lui-même est intéressant, il est le fun, il est chaleureux, il est vivant. Puis c'est arrivé des fois des bons spectacles que j'ai vus, puis c'était pas nécessairement des artistes que j'appréciais au niveau musical. Je dis, ouais, c'est bon ce qu'ils font, là, j'enlève rien à ce qu'ils font, mais c'est pas mon genre à moi. Puis j'allais voir le spectacle, j'étais comme, ah ben, c'est bon, ben oui, j'ai aimé ça, ben oui. Puis là, ben, tu dis, ben écoute, donc, finalement, j'aime ça. Ben oui. Alors voilà. Donc Maxime Landry, Annie Blanchard, demain sur la scène. Et c'est de la musique country, là. Ils vont reprendre les grands succès, oui. De nos grands country, nos chanteurs, chanteuses country, on en a au Québec, là, de très, très bons. Et ils vont les reprendre et faire un spectacle avec ça. Donc demain, Maxime Landry, Annie Blanchard, une paire de billets à gagner demain matin vers 9h moins quart. Et ben c'est ça. Bon show à ceux qui vont y aller. Hier, ça commençait. Qu'est-ce qui commençait, hein, la série finale de la Coupe Stanley? Eh oui, on est rendu à la grande finale. Alors, les Golden Knights de Vegas qui ont provoqué une certaine surprise, hein, en sortant l'Avalanche en 4 matchs. Et ça montre à quel point les Golden Knights sont capables d'être extrêmement forts, là. Alors, hier, c'était le premier match entre les Golden Knights qui ont éliminé l'Avalanche et les Hurricanes de la Caroline qui ont éliminé le Canadien en 5. C'était un match un peu fou hier. Ça a commencé très fort, encore une fois, pour les Hurricanes. Les Hurricanes sont toujours très, très, très forts au début du match. Hein, c'est tout le temps comme ça. Encore une fois, c'est Nicolas Gellers qui marque son 5e, aidé de Slavin et de Chatfield, à 25 secondes seulement du début du match. Alors, après 25 secondes de jouer, c'était 1-0 pour les Hurricanes. À 12 minutes 8, ben Nicolas Heller qui marque encore une fois son 6e, son 2e du match, aidé de Chatfield. C'était 2-0 pour les Hurricanes. 1:20 plus tard, pas très longtemps après, c'est Théodore qui a marqué son 5e pour les Golden Knights, aidé de McNabb et de Smith. C'était 2-1 après une période. En deuxième période, ah ben là, c'est les Golden Knights qui sont sortis très fort. À 30 secondes du début de la deuxième période, Ivan Barbashev qui marque son 6e, aidé de IHL et de McNabb. C'était 2-2. 4:35, William Carlson qui marque son 2e pour les Golden Knights, aidé de Marner et de Howden. C'était 3-2 pour Vegas. À 12:42, toujours en deuxième période, c'est Jordan Staal qui marque son 3e, aidé de Miller. C'était 3-3 après 2 périodes. En 3e période, c'est encore les Golden Knights qui sortent fort et qui marquent un but tôt en période à 1:21. Brett Howden qui marque son 11e, aidé de Shea Theodore. Shea Theodore! T'es allé où? Je suis allé chez Theodore. Brendan McNabb, l'autre passe. Alors, c'était à 1:21, les Golden Knights, de la 3e période, là, les Golden Knights prenaient les devants 4-3. À 11:19, on crée l'égalité du côté des Golden, des Hurricanes, avec un but de Shane Gaudisbière, son 3e de la des séries, sans aide. C'est 4-4. Mais à 16:36, Thomas Sertel qui marque son 4e, aidé de Sisson et de Shea Theodore. Et c'est 4-5-4, ça va se terminer comme ça. Alors, c'était un match très offensif et un match où on s'est échangé là, l'avance et l'égalité. On a créé l'égalité, on s'est échangé l'avance. Ça a été tout un match de fou. Je ne l'ai pas tout regardé parce que il était rendu tard et j'étais extrêmement fatigué hier. J'étais épuisé. J'ai eu une bonne nuit de sommeil. Ça faisait longtemps que je n'avais pas eu une bonne nuit de sommeil comme ça. Ouh, que ça faisait longtemps. Ça a fait du bien. Du côté des stats de gardien de but, ben c'est Carter Hart qui était devant le filet des Golden Knights. Il a reçu 27 lancés. Il a donné 4 buts, 23 arrêts. Un pourcentage d'efficacité de 852. Du côté de Frédéric Anderson, du côté des Hurricanes, il a fait 23 lancés, 5 buts accordés, 18 arrêts. Pourcentage d'efficacité de 783. Fait que c'était pas un match de gardien de but hier. Les deux sont en bas de 900. Ça n'a pas été facile. Ça a été très offensif. Est-ce que la série va être comme ça au complet? On risque d'avoir une série très offensive et très physique aussi. C'est deux clubs très physiques. Les Golden Knights, ils essaient de faire mal. Une couple de fois hier, je me disais, c'était le Canadien qui jouait avec eux autres. Il y aurait du monde qui crierait pour avoir des pénalités puis même des suspensions. Ça jouait rough un petit peu des bouts. Alors voilà. On va dans la musique. On va aller écouter Talk avec Time Machine. Et ça va nous amener ça aux nouvelles. Les nouvelles de 6h30 avec Sofiane Mailloux, nouvelle régionale. On va y aller également avec la météo complète. Et on va y aller aussi avec les anniversaires musicaux. Alors j'en ai trouvé deux encore une fois ce matin, qu'on va pouvoir le mettre en valeur. dans le bloc musical de... Voyons, j'ai bien de la misère là. Et voilà. Dans le bloc musical d'anniversaire, là, tout de suite après la météo. Alors, on s'en va écouter Talk avec Time Machine et Sofiane Mailloux avec Les Nouvelles Régionales. Son plus grand succès.
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2: Bonjour, ici Sophie-Anne Mailloux. Nous sommes mercredi le 3 juin 2026. Bienvenue à vos informations régionales. Dimanche dernier, la vieille école de Pointe-Parent est partie en fumée. N'eût été de l'intervention rapide des pompiers de Noutaquan, le brasier aurait pu se propager. Le directeur de la municipalité de Natashquan, Benoît Léger, souligne d'ailleurs le travail du service incendie de la communauté, précisant que celui-ci n'a aucune obligation envers la municipalité de Natashquan. À la demande de la Sûreté du Québec, la SOPFEU a été dépêchée sur les lieux afin de prévenir l'embrasement des broussailles. Finalement, les pompiers de Havre-Saint-Pierre sont arrivés sur les lieux plus de 2 heures après l'alerte. C'est qu'il n'existe pas d'entente intermunicipale qui ferait en sorte que le service incendie de Havre-Saint-Pierre serait appelé à intervenir dès l'appel initial. Tout comme lors du feu survenu à Béjoinbetz le 23 mai dernier, les pompiers de Havre-Saint-Pierre ont pris la route en direction est seulement après avoir obtenu l'accord de représentants de leur municipalité. À cet effet, Benoît Léger précise qu'il lui a fallu 8 appels pour y parvenir. Malgré le délai d'intervention, M. Léger souligne que la présence des pompiers de Havre-Saint-Pierre était essentielle puisqu'ils sont formés et équipés pour entrer à l'intérieur d'un bâtiment incendié une fois celui-ci éteint et sécurisé. À Pointe-Parent, au cours des dernières années, c'est en moyenne 2 bâtiments chaque année qui sont la proie des flammes. Une situation jugée anormale par la municipalité de Natashquan, toujours responsable du territoire. Et rien ne laisse croire que la situation ira en s'améliorant, avec l'annonce de la démolition des résidences restantes au cours de l'été. Ce soir, à 19h30, se tient l'Assemblée générale annuelle du Club de l'âge d'or de Havre-Saint-Pierre. Elle a lieu au local de la FADOC, c'est-à-dire au 957 rue de la Berge, à la Maison de la culture Roland-Jonf. C'est ce qui complète vos informations régionales. 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À tous et à toutes, une bonne journée.
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4: 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Il est 6h32 minutes. On va aller faire un tour complet de la météo. Alors, du côté d'Havre-Saint-Pierre, actuellement, c'est 6 degrés. Le ciel est généralement nuageux. On a un taux d'humidité à 87%, des vents du sud-ouest à 5 km/h. On aura aujourd'hui alternance de soleil et de nuages avec des vents du sud-ouest à 20 km/h, des rafales à 40 en mi-journée. Maximum. Hey, je manquais d'air. Vent devenant du sud-ouest avec le mètre des rafales à 40 en mi-journée. Alors, je l'ai dit comme il faut, là. Maximum de 15 aujourd'hui. Ce soir et cette nuit, c'est dégagé. Ennuagement en fin de nuit. Vent de ouest, oui. Avec le mètre qui devient léger vers minuit, minimum de 7. Demain, jeudi, généralement nuageux. 30% de possibilité d'averse tard en après-midi. Des vents du sud-ouest à 20 km/h en mi-journée, maximum de 18. C'est vendredi, c'est ensoleillé, maximum de 15. Samedi, alternant soleil-nuage à maximum de 16. Dimanche, du soleil, maximum de 17. Et lundi, ben, on dit toujours qu'il va faire soleil avec 22. Pourquoi je dis lundi? Parce qu'il va faire 22. C'est le fun. Puis je le dis. Je suis content. C'est comme, hey, regarde, 22. Bon. Les normales de saison pour un 3 juin, maximum 15, minimum 5. Le soleil s'est levé à 4h08 et se couchera à 20h18. À Natashquan, c'est 6 degrés, il fait soleil. Des vents du sud-ouest de 17 à 26 km/h, maximum de 12. À Guaniche, 6 degrés avec du soleil. Des vents du sud de 11 à 16 km/h, maximum de 13. À Bijouanbet, c'est 6 degrés, c'est du soleil. Des vents du sud de 9 à 13 km/h, maximum de 13. À Longue-Pointe-de-Mingan, c'est 6 degrés avec un ciel voilé. Les vents sont à zéro, il n'y a pas de vent présentement, maximum de 13. À Rivière-Saint-Jean, c'est 5 degrés, le ciel est voilé. Des vents du sud de 3 à 4 km/h, maximum de 16. À Rivière-Autonnerre, 6 degrés, nuages avec éclaircies, des vents de 3 à 5 km/h, maximum de 14. Et à Port-Meunier, c'est 6 degrés, c'est nuages avec des éclaircies, des vents du sud-est de 15 à 23 km/h. Les marées, la prochaine à Havre-Saint-Pierre, elle est prévue à 9h39, marée basse à 0,4 m, 1,4 pieds. Et à 14h50, marée haute à 1,1 m, 3,6 pieds. À Rivière-au-Tonnerre, la prochaine marée est prévue à 10h38, marée basse à 0,6 m, 1,8 pieds. Et à 16h08, marée haute à 1,5 m ou 5 pieds. Les traversiers, Tadoussac, Baie-Sainte-Catherine, ben là, je pense, non, pas je pense, il y a une note ce matin là, qui concerne cette traverse. Prenez note que les départs auront lieu toutes les 40 minutes de chaque rive jusqu'à nouvel ordre. Le retour à la normale sera communiqué dès que possible. Et ça, ça date de hier à 16h31. C'est toujours en vigueur présentement. Ce qui veut dire que les traverses Tadoussac-Baie-Sainte-Catherine sont aux 40 minutes pour l'instant. Du côté de Matane, c'est deux allers-retours aujourd'hui. Alors, Matane de Bécomo ce matin, Matane Godbout en après-midi. Et pour ce qui est de la SOPFEU, ben, l'indice de danger d'incendie pour la Manganie est toujours extrême. Alors, il y a restriction ce matin, comme hier et comme lundi après-midi. Interdiction de faire des feux à ciel ouvert ou en proximité.

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2: L'année passée, je trouvais pas que c'était réussi, dans le sens que où je comprenais que c'était un personnage, mais il manquait, on dirait, un petit quelque chose pour rendre ça vraiment cocasse, vraiment drôle. Cette année, je ris quand je les regarde des pubs. L'année passée, je les trouvais corrects. C'est comme, ben oui, c'est cool. C'est cool, c'est drôle. C'est comique, puis le message passe. Mais cette année, ils sont drôles. Cette année, non seulement le message passe, non seulement Cara a l'air encore plus bête que d'habitude, mais en plus, on a rajouté un petit quelque chose qui rend ça vraiment plus humoristique cette fois-ci. Les marionnettes, entre autres, là, c'est drôle, puis elle les fait parler, mais elle les fait parler hors champ aussi, comme si c'était des spectateurs qui regardaient le spectacle de marionnettes café. C'est très drôle, c'est très, très drôle. Fait que, mais faites attention, on veut pas que Cara arrive ici pour nous chicaner. Moi, je veux pas, en tout cas. Je vais là, non. On va dire, c'est pas moi. Moi, je fais attention, moi. Moi, je dis au monde de faire attention. Ouais. Fait que comme ça, elle me chicanera pas. En tout cas, j'espère. Elle me fait peur un peu. Bam! On arrive aux anniversaires musicaux. J'ai pas vu grand-chose ce matin dans les éphémérides qui méritent mention. Je vais juste les repasser rapidement. Là. Raphaël Nadal, le beau monsieur du tennis, il a 40 ans aujourd'hui, tout jeune encore. Je parle comme un vieux, là. Hey boy, ouais, faut que j'arrête ça. Jill Biden, la femme de Joe Biden, a 75 ans aujourd'hui. Chanteur français, Frédéric François, il a 76 ans aujourd'hui. Je l'ai manqué, lui. Tout autre monde qu'on connaît là-dedans, là. C'est pas mal ça. Dans les décès, 3 juin, il y a Mohamed Ali qui est décédé le 3 juin 2016. Il avait 74 ans. L'acteur américain David Carradine, qui a été très, très, très populaire là, dans les années 60, 70, 80, il est décédé en 2009. Il avait 72 ans. Écoutons, il y a plus de monde dans les décès que dans les naissances ce matin. Le pape, oui, Jean XXIII, est décédé en 1963. Il avait 81 ans. C'est pas mal, ça. Bon, dans les adversaires musicaux, maintenant, ben, on a David Cole. David Cole a 64 ans aujourd'hui. C'est qui, David Cole? C'est un des membres du groupe CNC Music Factory. Ça a été un groupe qui a passé rapidement, qui n'a pas resté longtemps, mais qui a eu là, 2-3 chansons qui ont vraiment marqué. Et David Cole, avec CNC Music Factory, devait jouer au spectacle du 250e des États-Unis. Un spectacle qui va devenir, grosso modo, la fête de Donald Trump. Et ces artistes-là, ils étaient 2 artistes, quand ils se sont fait approcher pour ce spectacle-là, ils se sont fait dire, inquiétez-vous pas, là, il n'y a absolument rien de politique là-dedans. Là. C'est, non, il n'y aura pas de politique, pas de discours, rien. Finalement, ils ont appris que c'était un show qui était extrêmement politisé et que Donald Trump allait prendre la parole pendant probablement 1 heure. Puis, écoute, c'était pas du tout ce qui avait été vendu. Alors, sur les 9 artistes, il y en a 8 qui se sont désistés. 8 qui se sont désistés, dont CNC Music Factory. Alors, on va aller écouter parce que c'est la fête à M. David Cole, mais aussi pour le féliciter d'avoir respecté ses valeurs. On va aller écouter Gonna Make You Sweat, va te faire suinter. Et Billy Powell, qui est membre de Lynyrd Skynyrd, mais qui était membre de Lynyrd Skynyrd, il est né en 1952, le 3 juin. Il est décédé à l'âge de 56 ans seulement en 2009. Il a fait une crise de cœur. Alors, on va aller écouter, évidemment, Lynyrd Skynyrd, c'est Sweet Home Alabama. Alors, on va écouter ça tout de suite. Dans les artistes, oui, avez-vous une idée, c'est qui l'artiste qui a décidé, lui, d'y aller pareil au show de Donald Trump? Parce qu'il fait déjà des shows pour lui régulièrement à Mar-a-Lago. Il va souvent faire des shows pour Donald Trump et sa gang. Fait que lui, ça le dérange pas pantoute d'être associé à lui. Ben, c'est notre ami. Attendez un petit peu. Oh! C'est bon, hein? Hey! On dirait un arrosoir de gazon, là.

0: C'est Vanilla Ice d'ailleurs qui a samplé Queen sur cette chanson-là, puis ils ont même pas demandé de la permission. Fait que ça lui a coûté une fortune. Oh boy. Ça a été son seul succès. Depuis ce temps-là, il fait de la musique. C'est ça. Il fait de la musique pour Donald Trump. Fait qu'on s'en va écouter CNC Music Factory et Lynyrd Skynyrd. On revient tout de suite après.
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4: Eh oui, on va y aller avec les événements qui s'en viennent ou qui se rapprochent tranquillement. Vous l'entendez beaucoup, hein? Le club S'il me plaît, c'est samedi le 20 juin. On a la liste des prix, je vais la nommer là, dans la dernière heure, comme je fais là, tous les jours depuis lundi. Et on a besoin de bénévoles aussi. Alors, si vous voulez vous proposer, vous venez nous donner un coup de main samedi dans la journée, c'est un samedi. Samedi le 20. J'étais pour dire le 20 dans la journée, c'est un samedi. J'ai dit le samedi dans la journée, c'est un samedi. Comme disait mon père, va moins vite, ça va aller mieux. Donc, c'est ça. Si vous voulez venir donner un coup de main samedi le 20 juin, vous pouvez communiquer avec Patrick Cadieux, 88-538-2451, poste 1645, ou dg@cilemf.com. Et puis, on va être très heureux de travailler avec vous. Assemblée régulière publique du conseil d'établissement du 6 de la Côte-Nord, ça se tient quand? C'est mercredi le 10 juin, à compter de 16h30. Bon, c'est à Bécomo, mais on peut assister là à distance. Alors, pour assister sur place, vous devez communiquer avec le 6, mais si vous voulez communiquer, pas communiquer, mais assister à distance, vous devez aussi communiquer à la même adresse, c'est-à-dire 09.cissss.communication avec un S, @sss.gouv.qc.ca. C'est probablement la fin la plus longue que j'aurai faite aujourd'hui. Là, on va te dire cette adresse-là. Bon, voilà. Si jamais vous l'avez manqué, vous pouvez me téléphoner. Je vais vous la donner au téléphone. Je ne la redonnerai pas en nombre. On a une entrave du 1er juin au 24 août. C'est où? C'est à Rivière-au-Tonnerre, sur le pont de la rivière Jupitagon. Ah oui. À travaux de réfection du pont. En tout temps, circulation en alternance jusqu'au mois d'août. Les gros rebuts du côté de Rivière-Saint-Jean, c'est du 15 au 19 juin. Il y a des travaux sur la promenade des Anciens actuellement entre le boulevard de l'Escale et la rue Amicale. Et la circulation se fait par feu de circulation pendant ces travaux. Ça devrait durer jusqu'à samedi le 6, donc samedi qui s'en vient. Les billets à 100 $ sont revenus pour le Festival de la famille. Alors, si vous voulez participer, le tirage sera le 15 juillet. Alors, tous les membres du comité du Festival de la famille viennent de dire « Ben non, je sais, j'ai fait une erreur. 15 juillet, pas juin, juillet. Ça vous donne plus de temps pour vendre des billets. Bon, on est content. Les billets sont disponibles auprès des membres du comité du Festival de la famille, chez Variété Chauffe, chez Au Quai-Pneu et au dépanneur Arnois Proxy Extra. Le premier prix est de 10 000 deuxième prix 5 000, troisième prix 5 000. Assemblée générale annuelle du Club de l'Âge d'Or, c'est aujourd'hui à 19h30. 19h30 aujourd'hui. Alors, si vous êtes membre de la FADOC, ben, votre AGA est aujourd'hui à 19h30. C'est au local de la FADOC, au 957 rue de la Berge, à Havre-Saint-Pierre. AGA du volet des femmes, ben, ça, c'est dimanche, le 7 juin, de 10h à 13h. Donc, ça se fait au 1139 rue du Lutiné, au Villebon Bar Café. Villebon Café Bar. C'est Villebon, ben oui. Donc, il y aura l'Assemblée générale et ensuite, il y aura un goûter, un brunch du côté du Villebon. Assemblée générale annuelle de la Maison d'aide et d'hébergement pour femmes et enfants victimes de violences conjugales de l'Est de la Côte-Nord. L'Assemblée générale est jeudi le 11 juin, donc jeudi de la semaine prochaine. Pas demain. Non, non, dans une semaine. Les activités aujourd'hui pour le club, pas le club, le centre aquatique de la Bengani. Ben, il y a juste une affaire, c'est entraînement libre de 19h30 à 20h30. Et là, attendez un petit peu. Il faut que je retrouve ça. Vite. Des bruits bizarres. Le complexe aquatique de la Bengani sera fermé du 21 juin. Hey, vous allez me dire avec juin puis juillet à matin. Du 21 juin au 12 juillet. Ben voilà, pour l'entretien annuel de ces installations. Fait que c'est ça qui est ça pour l'agenda communautaire. On va finir la première heure avec Led Zeppelin, Whole Lotta Love. Ah, beaucoup d'amour, plein d'amour, juste de l'amour. Et ça va nous amener ça à 7h. nouvelle régionale. On a le défi de M. Chouan, une charade à deux indices ce matin. Puis on va avoir plein d'affaires. Là. On va parler de sport probablement encore un petit peu. On va parler des offres d'emploi vers 7h30, etc. Comme d'habitude. Ben oui. Puis là, on s'en va en musique. Led Zeppelin. All Lotta Love.
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3: Bonjour, ici Sophie-Anne Mayou. Nous sommes mercredi le 3 juin 2026. Bienvenue à vos informations régionales. Dimanche dernier, la vieille école de Pointe-Parent est partie en fumée. N'eût été de l'intervention rapide des pompiers de Noutaquan, le brasier aurait pu se propager. Le directeur de la municipalité de Natashquan, Benoît Léger, souligne d'ailleurs le travail du service incendie de la communauté, précisant que celui-ci n'a aucune obligation envers la municipalité de Natashquan. À la demande de la Sûreté du Québec, la SOPFEU a été dépêchée sur les lieux afin de prévenir l'embrasement des broussailles. Finalement, les pompiers de Havre-Saint-Pierre sont arrivés sur les lieux plus de 2 heures après l'alerte. C'est qu'il n'existe pas d'entente intermunicipale qui ferait en sorte que le service incendie de Havre-Saint-Pierre serait appelé à intervenir dès l'appel initial. Tout comme lors du feu survenu à Béjoinbetz le 23 mai dernier, les pompiers de Havre-Saint-Pierre ont pris la route en direction est seulement après avoir obtenu l'accord de représentants de leur municipalité. À cet effet, Benoît Léger précise qu'il lui a fallu 8 appels pour y parvenir. Malgré le délai d'intervention, M. Léger souligne que la présence des pompiers de Havre-Saint-Pierre était essentielle puisqu'ils sont formés et équipés pour entrer à l'intérieur d'un bâtiment incendié une fois celui-ci éteint et sécurisé. À Pointe-Parent, au cours des dernières années, c'est en moyenne 2 bâtiments chaque année qui sont la proie des flammes. Une situation jugée anormale par la municipalité de Natashquan, toujours responsable du territoire. Et rien ne laisse croire que la situation ira en s'améliorant avec l'annonce de la démolition des résidences restantes au cours de l'été. Ce soir à 19h30 se tient l'Assemblée générale annuelle du Club de l'âge d'or de Havre-Saint-Pierre. Elle a lieu au local de la FADOC, c'est-à-dire au 957 rue de la Berge, à la Maison de la culture Roland-Jonf. C'est ce qui complète vos informations régionales. 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À tous et à toutes, une bonne journée.
0: Jusqu'à 9h sur les ondes de CILE, c'est l'émission Les Bons Matins avec Jason Lévesque. Il est 7h03. Nous sommes mercredi le 3 juin. Bon matin, la Mingani. J'espère que vous allez bien. On salue tout le monde ce matin. Les gens qui sont sur la route, les gens qui se dirigent au travail, les gens qui sont déjà au travail. Il y en a qui arrivent de bonne heure pour travailler. Alors, on va saluer les gens aussi qui sont à la maison. On salue les gens qui ont travaillé de nuit et qui, eux, se retournent à la maison. Et eux autres, c'est pas l'émission du réveil, c'est l'émission du retour. On vous souhaite un bon dodo. Profitez-en bien, dormez bien. C'est quand même un petit peu sombre ce matin, ça devrait bien dormir. Alors, voilà. Je n'ai même pas ouvert les stores. J'aurais dû ouvrir les stores. Je vais l'ouvrir les stores, mais pas tout de suite, quand la musique va partir. Alors, voilà. Donc, on salue tout le monde de la Mingani, les alentours et les gens qui nous écoutent de l'extérieur présentement. Aux dernières nouvelles, on avait un petit pépin avec le site Internet. Je ne sais pas ce qui se passe avec. J'ai pas eu le temps d'explorer plus en détail. Je vais juste vérifier si ça fonctionne. Si ça fonctionne, j'irai mettre le défi de M. Chouane dessus le plus tard un petit peu. Mais là, c'est ça, ça. Oh, OK. Là, ça fonctionne peut-être. Je vais essayer de mettre le défi de M. Chouane sur le site Internet à la première, au premier bloc musical. Parce que ce matin, j'avais un petit pépin. Je n'étais pas capable d'aller le porter. Fait que je vais essayer de voir si ça va fonctionner quand je vais avoir le bloc musical qui va partir. Donc, si vous prenez le défi de M. Chouane sur Internet, soyez patient un petit peu. Là, ça devrait arriver sous peu. Qu'est-ce que je voulais dire à part de ça? Ben, c'est le Club Cineplex qui s'en vient. Club Cineplex qui s'en vient vendredi le 20. Vendredi. Samedi le 20. Ben, au matin, hein? C'est comme j'ai de la misère avec les dates, j'ai de la misère avec les jours, puis j'ai de la misère avec les mois. Samedi le 20 juin. Ça veut dire ça dans 17 jours, là. Dans 17 jours. Ça va être du côté du portail Pélagie Cormier. Donc, on va avoir des tentes à l'extérieur, on va avoir des trucs à l'intérieur, probablement qu'on va mettre la radio à l'intérieur, étant donné que c'est de l'équipement qui est quand même fragile, puis on veut pas être obligé de rentrer à la course si jamais il se fait pleuvoir, là. Il se met à pleuvoir, plutôt. Donc, on veut pas qu'il pleuve sur l'équipement radio, on va probablement la mettre à l'intérieur. Puis pour animer, c'est un petit peu mieux aussi qu'être sur le bord de l'eau quand il fait froid, mais le reste du temps, on va être à l'extérieur. Alors, on va pouvoir, là, vous accueillir, on va pouvoir manger des hot dogs avec vous autres, on va pouvoir vendre vos cartes, les cartes de membres, on va pouvoir faire le tirage aussi vers 17h de quand la journée va être terminée pour les prix qu'on annonce là, depuis déjà là, quelques jours. Alors, les prix, ça monte quasiment à 10 000 $ cette année. On a eu des beaux partenariats qui ont été faits avec des gens du coin, avec des commerces locaux. Et on est bien, bien, bien contents. Et on va vous en parler de ces commerces-là, puis on va le dire, puis on va les nommer, puis on va les mentionner, parce qu'ils le méritent amplement. Alors, voilà. Ben oui, Twitter. J'ai placé une chanson à la main, une nouveauté que j'aime bien. Puis je me suis rendu compte que le système aussi l'avait placé dans le bloc suivant. Change des vues, hein? Sinon, vous auriez eu deux fois la même chanson. Les gens auraient dit appeler, puis ils auraient dit c'était la chanson de tantôt. Mais oui, c'était la chanson de. Ça arrive des fois. Je me souviens même, les stations de radio de la gang de Énergie, du réseau Énergie, je pense que c'est au début des années 2000, ils disaient que si la même chanson passait deux fois dans la même heure, il fallait les appeler. Parce que ça arrive des fois qu'il y a des erreurs. C'était pas volontaire. Ben, ça arrivait des fois probablement qu'ils le mettaient volontairement, là, mais ça arrivait qu'il y avait des erreurs aussi. Et les gens qui spottaient ces erreurs-là, les gens qui se rendaient compte de ces erreurs-là, pouvaient appeler à la station puis gagner un petit prix en argent, là, genre 100 $, je me souviens plus. C'était quand même assez cocasse parce que habituellement, quand ça arrive, c'est pas une erreur humaine, c'est une erreur d'informatique, de système. Mais eux avaient décidé que si ça arrivait, ils voulaient le savoir, parce que des fois, le système nous joue des tours. Je me souviens d'une toune de Noël qui est restée jammée, genre à minuit et demi pendant un bout de temps. C'est Maxime qui nous l'avait dit, là, je voulais 2-3 ans. À un moment donné, j'ai allumé la radio parce qu'il était tard, je dormais pas. J'ai entendu de la musique de Noël. Fait qu'on est allé vérifier, puis il y avait bel et bien une chanson de Noël qui était coincée une fois par semaine, tout le temps le même jour, à la même place. Fait que c'est des affaires qui arrivent. C'est des affaires qui arrivent. Puis des fois, le système, ben c'est ça, il nous joue des tours. Alors voilà, on va aller faire un tour rapide de la météo. On est pas mal à jour. Alors, du côté de Havre-Saint-Pierre, actuellement, c'est 7 degrés. C'est toujours nuageux, avec un taux d'humidité qui est à 80 %. Ça a baissé légèrement. Des vents du sud-ouest à 9 km heure. On prévoit aujourd'hui alternance de soleil et de nuages. Donc, ça devrait se dégager techniquement là, dans le courant de l'avant-midi. Vent devenant du sud-ouest de 20 à 40 km heure en mi-journée, avec un maximum de 15. Ce soir et cette nuit, c'est dégagé en nuages en fin de nuit. Vent d'ouest de 20 km heure qui deviennent légers vers minuit, minimum de 7. Rapidement, en Attachquan, c'est 6 degrés avec du soleil. À Guaniche, 6 degrés avec du soleil. Béjoinbet, 6 degrés avec du soleil. Longue-Pointe-de-Mingan, 6 degrés, mais le ciel est voilé. Ben il fait 5 à Rivière-Saint-Jean avec le ciel voilé. Bon, ça marche plus, là. 6 degrés à Rivière-Autonnerre, nuageux avec éclaircie. Et finalement, Port-Meunier, c'est 6 degrés. Même chose, nuageux avec éclaircie. Les marées, la prochaine à Havre-Saint-Pierre, elle est prévue à 9h39. Marée basse à 0,4 m, 1,4 pieds. À Rivière-Autonnerre, c'est à 10h38. Marée basse également à 0,6 m, 1,8 pieds. Les traversiers à Doussac-Baie-Sainte-Catherine, on a une note ce matin comme quoi les traversiers se font aux 40 minutes jusqu'à avis contraire. Et ça, ça date d'hier. Donc, cette situation-là là, est survenue hier vers 16h31. 16h31. Donc, hier à 16h31, il y a un message qui a été émis comme quoi la traverse Baie-Sainte-Catherine-Tadoussac, prenez note que les départs auront lieu toutes les 40 minutes de chaque rive jusqu'à nouvel ordre. On n'a pas plus de détails que ça. Donc, est-ce qu'il y a un navire de brisé? Est-ce qu'il y a eu un bris sur un quai? On le sait pas. Tout ce qu'on sait, c'est que les traverses, pour l'instant, sont aux 40 minutes. Du côté de Matane, bien là, tout fonctionne comme normal. Matane-Bécomo à matin, Matane-Godbout après-midi. Et du côté de la Sopfeu, je vais faire une mise à jour parce que la Sopfeu, ça change vite des fois. Là, même s'il a plu un petit peu cette nuit, l'indice de danger d'incendie pour la manganie demeure extrême. Et il y a toujours des restrictions en vigueur. Alors, vous n'avez pas le droit présentement de faire de feu à ciel ouvert, en forêt ou à proximité de la forêt. Alors, mettez des pare étincelles, même si c'est chez vous en arrière du terrain. Techniquement, vous êtes supposé avoir un pare étincelle. Alors, servez-vous-en. Servez-vous-en. Sinon, Carole va venir vous chicaner. Avec ses marionnettes. On va aller écouter le défi du jour de M. Chicoine. Alors, ce matin, c'est une charade. Charade à deux indices. Je pense qu'elle est facile. Je pense qu'elle est facile le matin. Je suis pas mal sûr qu'elle est très facile. Et ensuite de ça, en musique, on aura William Cloutier avec Zach Chico, où on dansait autrefois, et Alex Paquette avec Les Insulaires, et on va entendre Montréal Insulaire. Je l'aime le petit beat de cette chanson-là, moi. Je trouve que ça fait très, très estival, très festif, très relax, très chill. Alors, on va écouter ça tout de suite, et on revient après avec... Attendez un petit peu, voilà. Je vais vous donner les prix pour le club, s'il me plaît, là, à la prochaine intervention. Alors, il y a 10 prix, valeur de près de 10 000 $. Le défi de M. Chicoine. Charade! Mon premier est un insecte parasite qu'on retrouve habituellement sur la tête. Mon deuxième se dit d'une femme que l'on trouve jolie. Et mon tout sert à se débarrasser de ce qu'on ne veut plus. Pour donner la réponse, composez le 418-538-2453. Et bonne chance!
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7: 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Ben oui. Alors voilà, on va à la musique. Ça va nous amener sur une nouvelle de 7h30 et à la météo. Jerry Alfred avec Stick Gambling Rock. C'est vraiment ça qui est écrit là? Je sais pas, là. Stick Gambling Rock. Ben oui, ils ont été suivis de Dempsey Bolton avec Giants. Comme le Bessic à pédale qu'on donne. Ah, oh, c'est la même marque.
0: 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Charade! Mon premier est un insecte parasite qu'on retrouve habituellement sur la tête. Mon deuxième se dit d'une femme que l'on trouve jolie. Et mon tout sert à se débarrasser de ce qu'on ne veut plus. Pour donner la réponse, composez le 418-538-2453. Et bonne chance!
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4: Bonjour, ici Sophie-Anne Mailloux. Nous sommes mercredi le 3 juin 2026. Bienvenue à vos informations régionales. Dimanche dernier, la vieille école de Pointe-Parent est partie en fumée. N'eût été de l'intervention rapide des pompiers de Noutaquan, le brasier aurait pu se propager. Le directeur de la municipalité de Natashquan, Benoît Léger, souligne d'ailleurs le travail du service incendie de la communauté, précisant que celui-ci n'a aucune obligation envers la municipalité de Natashquan. À la demande de la Sûreté du Québec, la SOPFEU a été dépêchée sur les lieux afin de prévenir l'embrasement des broussailles. Finalement, les pompiers de Havre-Saint-Pierre sont arrivés sur les lieux plus de 2 heures après l'alerte. C'est qu'il n'existe pas d'entente intermunicipale qui ferait en sorte que le service incendie de Havre-Saint-Pierre serait appelé à intervenir dès l'appel initial. Tout comme lors du feu survenu à Béjoinbetz le 23 mai dernier, les pompiers de Havre-Saint-Pierre ont pris la route en direction est seulement après avoir obtenu l'accord de représentants de leur municipalité. À cet effet, Benoît Léger précise qu'il lui a fallu 8 appels pour y parvenir. Malgré le délai d'intervention, M. Léger souligne que la présence des pompiers de Havre-Saint-Pierre était essentielle puisqu'ils sont formés et équipés pour entrer à l'intérieur d'un bâtiment incendié une fois celui-ci éteint et sécurisé. À Pointe-Parent, au cours des dernières années, c'est en moyenne 2 bâtiments chaque année qui sont la proie des flammes. Une situation jugée anormale par la municipalité de Natashquan, toujours responsable du territoire. Et rien ne laisse croire que la situation ira en s'améliorant avec l'annonce de la démolition des résidences restantes au cours de l'été. Ce soir à 19h30 se tient l'Assemblée générale annuelle du Club de l'âge d'or de Havre-Saint-Pierre. Elle a lieu au local de la FADOC, c'est-à-dire au 957 rue de la Berge, à la Maison de la culture Roland-Jonf. C'est ce qui complète vos informations régionales. On vous rappelle que l'émission Info Mingani vous est présentée tous les jours de la semaine à 11h30, en rediffusion à 16h30. À tous et à toutes, une bonne journée.
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2: Il est 7h33, on va aller faire un tour complet de la météo. Alors du côté de Havre-Saint-Pierre, on est rendu à 7 degrés. C'est toujours nuageux, par contre, avec un taux d'humidité à 80 %. Des vents du sud-ouest à 9 km/h. On prévoit aujourd'hui alternance soleil et nuages. Ça devrait se dégager éventuellement là, dans l'avant-midi un petit peu. Un vent du sud-ouest à 20 km/h, des rafales à 40 en mi-journée. Un maximum de 15 aujourd'hui. Ce soir et cette nuit, c'est dégagé avec un ennuagement en fin de nuit. Des vents d'ouest à 20 km/h qui deviennent légers vers minuit, minimum de 7. Jeudi, généralement nuageux. 30 % de possibilité d'averse tard en après-midi avec des vents du sud-ouest à 20 km/h en mi-journée. Maximum de 18 pour demain. Vendredi, ensoleillé, maximum de 15. Samedi, alternant soleil-nuage, maximum de 16. Dimanche, ensoleillé, maximum de 17. Et lundi, là, ben, on devrait dépasser les 20 degrés pour la première fois de la saison. Alors, lundi, ensoleillé, maximum de 22. Et 23 pour dimanche. Pas dimanche, mais mardi, pardon. Il va faire chaud la semaine prochaine. Les normales de saison pour un 3 juin, maximum 15, minimum 5. Le soleil s'est levé à 4h08, se couchera à 20h18. Voilà. Natashquan, 7 degrés, c'est nuageux. Des vents d'ouest de 15 à 23 km/h, maximum prévu de 12. À Aguanish, 7 degrés, nuageux avec éclaircies. Des vents du sud de 11 à 17 km/h, maximum de 13. À Bijouan-Bet, 7 degrés, c'est nuageux. Des vents du sud-ouest de 9 à 13 km/h, maximum de 13. Longue Pointe de Mingan, 7 degrés, nuageux. Des vents du sud de 2 à 3 km/h, maximum de 13. À Rivière-Saint-Jean, 6 degrés, c'est nuageux. Des vents du sud de 4 à 6 km/h, maximum de 16. À Rivière-au-Tonnerre, 7 degrés, nuageux avec éclaircies. Des vents d'est de 3 à 5 km/h, maximum prévu de 14. Et finalement, à Port-Beunier sur Anticosti, 8 degrés. C'est nuageux, avec des vents du sud-est de 17 à 26 km/h, un maximum prévu de 12. Donc, on a des températures entre 6 et 8 degrés actuellement. La place qui fait le plus chaud, Port-Beunier.

0: Tout ce qu'on a, c'est que les traverses se font 40 minutes. Alors, faut être patient quand on va traverser à Tadoussac et Sainte-Catherine. Et du côté de Matane, ben ça run selon les horaires habituels. Ça run. Ça fonctionne selon les horaires habituels. C'est deux traversées aujourd'hui. Matane Godbout ce matin, Matane Bécomo en après-midi. Et pour ce qui est de la Sopfeu, ben là, l'indice de danger d'incendie pour la Mangani est extrême. Attention, on met de l'écho. L'indice de danger d'incendie pour la Mangani est actuellement
1: extrême.
0: Ah, c'était beau, ça. Oh! On a des restrictions. Alors, interdiction de faire des feux à ciel ouvert, en forêt ou à proximité. Alors, voilà. C'est ce qui complète la météo, je pense. Ben oui.
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0: Alors, demain soir, c'est jeudi soir. Hein? Après ça, ben ça va être vendredi. Puis ça va être vendredi soir. Mais là, jeudi soir, il se passe de quoi? C'est là, hein, pour rien. Je sais, je fais exprès. Demain soir, à 20h, sur la scène de la Chedamoru, vous aurez l'occasion de voir Maxime Landry accompagné de Annie Blanchard, deux artistes proches de leur public, deux artistes qui vont probablement jaser avec vous pendant qu'ils vont faire leur spectacle. Et ils viennent présenter les grands du country québécois, des grands du country québécois, là, les Darèche, les noms m'échappent, là. Les Leblanc, il y en a plein. On a beaucoup de très bons artistes country au Québec. C'est un hommage, donc, qui sera fait demain sur la scène de la chaîne Amoru. Je veux juste avoir le prix des billets. Je m'en souviens plus. Je suis arrivé sur la bonne page. C'est bon, ça. Maxime Landry et Annie Blanchard, le country de nos idoles. Alors, 20h demain, billet 45$. Demain matin, à la fin de l'émission, ben, je vais piger le nom d'une personne dans la boîte de M. Chicoine et la personne va gagner une paire de billets pour aller voir le spectacle de Maxime Landry demain soir. Alors, si vous voulez participer, il faut que votre nom soit dans la boîte. Pour que votre nom soit dans la boîte, il faut répondre aux questions. On y va avec l'énigme, pas l'énigme, la charade de la semaine à juste deux indices. Puis tout le monde qui m'appelle me dit « Mais c'est donc bien facile le matin. » Ça a l'air qu'il est facile. On va aller écouter ça. Ça va être suivi de Mumford & Sons avec Ozier et Rubber Band Man et Jaune avec Boussole.
3: Le défi de M. Chicoine. Charade. Mon premier est un insecte parasite qu'on retrouve habituellement sur la tête. Mon deuxième se dit d'une femme que l'on trouve jolie. Et mon tout sert à se débarrasser de ce qu'on ne veut plus. Pour donner la réponse, composez le 418-538-2453. Et bonne chance!
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2: Il est 7h48, on retourne à l'agenda communautaire quelques minutes, le temps des offres d'emploi. Alors, si vous êtes un chercheur d'emploi actuellement, prenez papier crayon, prenez des notes. Si vous manquez une information, je vous le répète, appelez-moi, ça va me faire plaisir de vous la donner au téléphone. Alors, 88-538-2453. Et quand vous m'appelez, je le répète encore aussi, vous n'arrivez pas en onde, là. Vous n'entendez jamais parler personne avec moi, là, à part des invités, quand je les présente comme invités pour une entrevue. Les gens qui appellent pour demander de l'information, qui appellent pour répondre à M. Chouan, pour demander des chansons, il y en a beaucoup le matin. Il y en a beaucoup des appels le matin. Là. Beaucoup d'appels le matin. Mais vous les entendez jamais en onde. Ben non, c'est la même chose. Si vous m'appelez et vous dites, hey, j'ai manqué le numéro de téléphone de la personne pour l'offre d'emploi Mingani Équipement, ben je vais vous le donner. Ben oui, ça va me faire plaisir même. Si ça peut vous permettre de vous trouver un emploi puis que je peux contribuer à ça, ça va me faire très plaisir de vous aider. Alors, on y va d'abord avec justement Mingani Équipement qui est à la recherche d'un mécanicien. Alors, un emploi qui te laisse de l'autonomie. Tu aimerais travailler avec une équipe dynamique tissée serrée qui offre plusieurs précieux avantages. Bien, Mingani Équipement est à la recherche d'un mécanicien. Alors, le lieu de travail, c'est Havre-Saint-Pierre. C'est des semaines de 30 à 40 heures semaine. L'entrée en fonction, c'est dès que possible, le plus rapidement possible. Alors, voilà. Si vous voulez poser des questions, si vous voulez avoir de l'information supplémentaire ou poser votre candidature, je vous invite à communiquer avec l'adresse courriel suivante, S-Michel, donc dans un mot, le S-M-I-C-H-E-L, S-Michel, @gestionka, tout dans un mot également, G-E-S-T-I-O-N-K-A, .com. Alors, je répète, S-Michel, @gestionka. Et vous avez jusqu'au 11 juin pour vous manifester. Alors, c'est ouvert à tous avec priorité aux membres de la communauté de Mingan, parce que c'est une entreprise de Mingan. Offre d'emploi étudiant 2016-2006. Je suis 20 ans en retard. Tantôt, j'avais de la misère avec juin et juillet. Là, j'ai 20 ans de décalage. Ça va bien, là. On va finir l'émission. On va être revenu au moyen âge, d'après moi. Alors, c'est pour l'été 2026, évidemment. On recherche des jeunes de 15 à 30 ans pour venir travailler avec nous à la RTC et à la radio. Alors, c'est 35 heures semaine, 8 à 10 semaines pour le contrat là, d'emploi d'été. Bon, là, on disait, vous pouvez commencer en mai si vous êtes disponible, mais là, on est rendu au mois de juin. Donc, ça ne sert à rien de parler du mois de mai, à moins que ce soit l'année prochaine, mais ça ne marchera pas. Alors, vous commencez le plus tôt possible, finalement. C'est 18,60 $ l'heure. Là, ben, vous pouvez tout faire ce qui se fait là, dans la bâtisse ici. Ça peut être du classement, ça peut être accueillir les clients, ça peut être faire des capsules à la radio si vous êtes à l'aise. Ça peut être faire des pubs, ça peut être faire des petits identifiants pour la radio. Ça peut être m'aider avec la musique aussi, quand on fait du transfert de musique. Des fois, c'est long pour rien. Fait que, en ayant quelqu'un pour donner un coup de main, là, ça peut des fois là, alléger la tâche un peu. Donc, en gros, ben, la personne va faire des tâches que nous, on fait. Ah oui, que ce soit ici ou en bas à la RTC. Alors voilà, communiquez avec Patrick pour postuler 88-538-2451, poste 1645 ou dg@rtchsp.com. Magasin Rossi est aussi à la recherche d'employés. Alors, votre magasin Rossi du Havre-Saint-Pierre recrute une personne pour rejoindre son équipe. Formation sur place, assurance collective, horaires flexibles et avantageux, salaire à discuter selon expérience. Information qui va sur ma feuille, mais que j'ai vue là, parce qu'on a fait une publicité aussi là. C'est soit pour travailler dans les départements, mais c'est aussi pour faire de la caisse. Alors, pour postuler, vous pouvez aller en personne au Rossi, vous savez où ce qui est. Vous allez porter votre curriculum vitae avec lettre d'intention. Ou bien, vous pouvez envoyer tout ça par courriel à rossi259, tout dans un mot, @rossi.ca. Alors, rossi259 @rossi.ca. Et il y a aussi là, Napa, qui est à la recherche d'un commis aux pièces. L'offre d'emploi.

0: Suivre les instructions là, pour postuler. Alors, NAPAC est aussi à la recherche de gens. Si jamais vous avez une entreprise, si jamais vous avez des emplois de disponibles, évidemment, si vous en avez 25, là, on ne passera pas 45 minutes à décrire les 25 emplois que vous avez. Mais ça se peut qu'on dise, telle entreprise recherche des employés. On a jusqu'à 25 postes à combler. Puis dire, bon, ben en gros, ça ressemble à quoi les postes? That's it. Mais on va l'annoncer à l'agenda communautaire parce que bon, il y a des chercheurs d'emploi qui nous écoutent. Donc, ça pourrait être profitable pour vous de nous envoyer de l'information si vous avez des emplois à pourvoir. Et si jamais vous voulez aller plus vite encore, bien là, vous pouvez prendre une campagne publicitaire. Fait que là, nous, on va le dire dans l'agenda communautaire le matin et l'après-midi, mais on va le dire aussi dans une pub qui va rouler sur nos ondes et qui va peut-être vous aider là, à trouver un emploi plus rapidement, un employé plus rapidement. Mais pour ça, il faut nous contacter. On regarde sur Facebook, on va en chercher, mais on ne les verra pas tous passer. Et là, des fois, les gens vont dire, « Mais là, moi, j'avais une job, là, pourquoi vous n'en avez pas parlé? » Parce qu'on ne le savait pas, tout simplement. C'est pas de la mauvaise volonté, c'est pas qu'on vous aime pas, c'est que des fois, on ne le sait pas. On ne le sait pas, fait que c'est mieux de nous contacter. Si vous avez des emplois à pourvoir, là, lâchez-nous un courriel avec une description rapide des emplois que vous avez à pourvoir. On va mettre ça à l'agenda communautaire. Ça va vous donner un petit coup de pouce. Moi, je vais aider les chercheurs d'emploi, mais je vais aider aussi les commerces, les entreprises qui sont à la recherche de gens pour venir les aider. On va finir. C'est la deuxième heure qui va finir avec Shania Twain, Party for Two, et Lady Gaga avec Dolce et Runaway. On revient avec les nouvelles régionales de 8 heures, la météo. On continue avec M. Chicone également parce qu'on a des billets à faire gagner pour demain.
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5: Bonjour, ici Sophie-Anne Mailloux. Nous sommes mercredi le 3 juin 2026. Bienvenue à vos informations régionales. Dimanche dernier, la vieille école de Pointe-Parent est partie en fumée. N'eût été de l'intervention rapide des pompiers de Noutaquan, le brasier aurait pu se propager. Le directeur de la municipalité de Natashquan, Benoît Léger, souligne d'ailleurs le travail du service incendie de la communauté, précisant que celui-ci n'a aucune obligation envers la municipalité de Natashquan. À la demande de la Sûreté du Québec, la SOPFEU a été dépêchée sur les lieux afin de prévenir l'embrasement des broussailles. Finalement, les pompiers de Havre-Saint-Pierre sont arrivés sur les lieux plus de 2 heures après l'alerte. C'est qu'il n'existe pas d'entente intermunicipale qui ferait en sorte que le service incendie de Havre-Saint-Pierre serait appelé à intervenir dès l'appel initial. Tout comme lors du feu survenu à Béjoinbetz le 23 mai dernier, les pompiers de Havre-Saint-Pierre ont pris la route en direction est seulement après avoir obtenu l'accord de représentants de leur municipalité. À cet effet, Benoît Léger précise qu'il lui a fallu 8 appels pour y parvenir. Malgré le délai d'intervention, M. Léger souligne que la présence des pompiers de Havre-Saint-Pierre était essentielle puisqu'ils sont formés et équipés pour entrer à l'intérieur d'un bâtiment incendié une fois celui-ci éteint et sécurisé. À Pointe-Parent, au cours des dernières années, c'est en moyenne 2 bâtiments chaque année qui sont la proie des flammes. Une situation jugée anormale par la municipalité de Natashquan, toujours responsable du territoire. Et rien ne laisse croire que la situation ira en s'améliorant avec l'annonce de la démolition des résidences restantes au cours de l'été. Ce soir à 19h30 se tient l'Assemblée générale annuelle du Club de l'âge d'or de Havre-Saint-Pierre. Elle a lieu au local de la FADOC, c'est-à-dire au 957 rue de la Berge, à la Maison de la culture Roland-Jonf. C'est ce qui complète vos informations régionales. On vous rappelle que l'émission Info Mingani vous est présentée tous les jours de la semaine à 11h30, en rediffusion à 16h30. À tous et à toutes, une bonne journée.
1: 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Il est 8h04. On arrive à la dernière heure de cette émission du mercredi 3 juin. 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Mais oui, c'est pas juste pour les gens de la région. Les touristes ont le droit de jouer. Vous allez chercher une carte, vous allez... Mettons que vous êtes à Saint-Pierre. Là, on va y aller simple. Là. Vous allez à la pharmacie à Jennifer Jones ou au marché de tradition. 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Encore une fois, je vous le rappelle, c'est faut faire en sorte d'être capable de lire les numéros. Si vous prenez un marqueur noir, on est dans le trouble. Quand ça va être le temps de vérifier votre carte, on va avoir de la misère. Alors, il faut faire en sorte qu'on peut voir les numéros parce qu'on va vous les faire nommer quand vous allez nous appeler. Si vous faites bingo, le seul bingo valable ici, c'est une carte pleine. Tous les numéros. Alors, quand vous avez une carte de pleine, vous nous appelez. 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Et ensuite de ça, on va déterminer si vous avez fait bingo ou non. Et vous allez peut-être gagner 2000 $ comme ça. 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On va y retourner l'année prochaine, hein? Ben oui. Alors voilà, 18h30 ce soir, allez chercher vos cartes avant 18h30, installez-vous avec un petit affaire à grignoter, là, des petites chips avec des petites trempettes, peut-être un petit breuvage de votre choix, peu importe, et jouez au bingo avec nous. Ah, c'est le fun, ça. Alors, voilà. On va aller faire un petit tour du côté de la météo. On sent que ça veut se dégager un petit peu à l'extérieur. C'est encore très couvert, là. Mais c'est peut-être moins épais, un peu, là, comme couverture nuageuse que c'était il y a une heure. Ça n'a pas beaucoup bougé, je vous dirais, là, partout en Mingani. Les températures se maintiennent relativement stables depuis 6 heures ce matin. À Havre-Saint-Pierre, on a 7. C'est nuageux. Taux d'humidité à 80%. Des vents du sud-ouest à 9 km/h. On prévoit 15 aujourd'hui avec alternance soleil-nuage en après-midi et devenant des vents qui deviennent d'ouest, sud-ouest, oui, de 20 à 40 km/h en mi-journée. Un maximum de 15, ça, je l'avais dit. Ce soir, les nuits, c'est dégagé. Ennuagement en fin de nuit avec des vents d'ouest de 20 km/h qui deviennent légers au milieu de la nuit et un minimum de 7 pour cette nuit. À Natashquan, ça s'est couvert. 7 degrés, c'est nuageux. À Aguaniche, 7 degrés, nuageux avec éclaircie. À Bijouanbetz, 7 degrés, c'est nuageux. À Longue-Pointe-de-Mingan, 7 degrés, c'est nuageux. À Rivière-Saint-Jean, 6 degrés, c'est nuageux. À Rivière-Autonnerre, 7 degrés, c'est nuageux avec éclaircie. Et du côté de Port-Meunier, c'est 8 degrés et c'est nuageux. Alors, les températures varient entre 6 et 8 et c'est nuageux pas mal partout. Ah, les marées, si je ne les fais pas, je vais me le faire dire. 9h39, ben oui. Des gens qui appellent des fois et ils disent, tu n'as pas dit les marées. C'est curieux parce que les gens de l'extérieur, ils disent, mais tu fais les marées, ça sert à personne. Ça. Non. Si je ne les fais pas, il y a des gens qui m'appellent et qui disent, hey, tu n'as pas fait les marées, tu peux-tu me les donner, s'il te plaît? Il y a vraiment des gens qui appellent pour nous le demander. Alors, les gens de l'extérieur qui pensent que. C'est parce que souvent, ils entendent ça juste ici. Les gens, ils disent, je t'ai écouté un matin, tu fais les marées? Ben oui, je fais les marées parce que. C'est important pour des gens ici. La saison de la pêche est commencée. Il y a des gens qui font des randonnées aussi à des endroits où ils ont besoin, par exemple, d'un canot. Ils ont besoin d'avoir un passage à sec. Et il faut que ça soit marée basse. Bref, les gens se fient à la marée ici pour beaucoup de choses. C'est la raison pour laquelle on les donne. Et quand je les donne pas, ben, les gens m'appellent pour le demander. Puis ils sont pas fâchés, ils font juste le demander. Puis c'est correct. Absolument correct. Si je le fais pas, c'est moi qui l'oublie. Alors, à 9h39 à Havre-Saint-Pierre, la prochaine marée, c'est une marée basse à 0,4 mètres, 1,4 pieds. À Rivière-au-Tonnerre, la prochaine marée est prévue à 10h38. C'est aussi une marée basse à 0,6 mètres, 1,8 pieds. Je vous rappelle que la traverse Tadoussac-Baie-Sainte-Catherine, les traversées se font aux 40 minutes aujourd'hui, depuis hier soir, et on ne sait pas pourquoi. Et c'est jusqu'à avis contraire. Fait que je ne peux pas vous donner plus de détails que les traverses se font aux 40 minutes. Les départs sont aux 40 minutes, au lieu de 20 minutes, comme d'habitude. Du côté de Matane, tout va bien. Deux traversées aujourd'hui, Matane-Bécomo ce matin, Matane-Godbout en après-midi. Et pour ce qui est de la Sopfeu, je vais faire une mise à jour, juste parce que des fois, ça change. Ben oui. Alors, du côté de la Mingani-Lindes, ben en fait, bonne partie du Québec actuellement, là, l'indice de danger d'incendie est extrême. Alors, on a des restrictions en Mingani actuellement. Restriction, c'est interdiction de faire des feux à ciel ouvert, en forêt ou à proximité. Alors, si vous aviez une randonnée de prévue aujourd'hui, puis que vous avez prévu manger sur le feu, il va falloir trouver un spot sécuritaire. Il va falloir trouver un spot sécuritaire qui est en dehors de la forêt, éloigné de la forêt. Sinon, vous êtes illégal aujourd'hui. Alors, voilà. La seule place où cette restriction ne s'applique pas pour le moment, Anticosti. Alors, en tout cas, si vous êtes correct pour le moment, pour le reste de la Mingani, de la Côte-Nord au complet, les interdictions de feu à ciel ouvert ou en forêt, en forêt ou à proximité, émettent-nous. Alors, voilà. On va aller en musique, on va aller écouter Classe moyenne. Classe moyenne, c'est le dernier spectacle de la saison hiver-printemps de la Chaîne d'Amoru. Classe moyenne, c'est vendredi le 26 juin, c'est quand même loin, là. Vendredi le 26 juin, les billets sont au coût de 35 $ chacun. Alors, je vais vous dire les noms des membres de classe moyenne, parce que vous les connaissez peut-être. Moi, je les connais pas bien, là. Mais là, on a la liste de noms. Là. Benoît Nadeau, Gabriel Fredette, Justin Roy, Phil Rexquette et Zach Chico, qu'on peut entendre sur d'autres chansons. Là. C'est eux qui font partie du groupe classe moyenne. Alors, prochain spectacle, c'est demain. Maxime Landry avec Annie Blanchard. Vous n'avez pas oublié, hein? Je fais tirer des billets. Mais l'autre après, c'est classe moyenne, le 26 juin prochain. Alors voilà, on va aller les écouter classe moyenne avec Autour du feu. Et Gabriel Fredette... Ah ben, hey, attends un peu, là. Je suis pas fou, là. J'ai vu ça, Gabriel Fredette, tantôt, là. Attendez un petit peu. Bon, et vous m'avez fait... Hé, là, la classe moyenne, blablabla. Gabriel... Ben oui, Gabriel Fredette qui fait partie de classe moyenne, mais c'est aussi un artiste solo, fait qu'on va écouter classe moyenne suivi de Gabriel Fredette. Ah oh, ben, quel hasard incroyable. Puis c'est vraiment un hasard, c'est pas moi qui ai fait ça. Je le savais même pas avant, là, deux minutes, que Gabriel Fredette faisait partie de classe moyenne. Alors, on va amuser qu'on revient après, mais on y va tout d'abord avec le défi du jour de M. Chicoan. C'est une charade à deux indices ce matin. Deux petits indices, ben oui.
0: Le défi de M. Chicoan. Charade. Mon premier est un insecte parasite qu'on retrouve habituellement sur la tête. Mon deuxième se dit d'une femme que l'on trouve jolie. Et mon tout sert à se débarrasser de ce qu'on ne veut plus. Pour donner la réponse, composez le 418-538-2453. Et bonne chance!
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2: Il est 8h18. Bon, on n'est pas dans la période des nouvelles, là, quoi, je fais d'habitude, mais je suis tombé sur quelque chose ce matin qui a quand même piqué ma curiosité un petit peu. C'est un programme québécois, du gouvernement québécois, qui s'appelle le service Filon. Voyons, qu'est-ce que c'est ça, le service Filon? J'ai commencé à fouiller un petit peu et c'est une manière de faire en sorte que les minières soient appuyées pour accélérer le processus administratif là, avant de pouvoir commencer à travailler, par exemple, avant de s'installer, avant de construire. Bien, il y a un bout avant, là. Il y a un bout très long. Il y a beaucoup d'administration, il y a beaucoup de paperasse, beaucoup de bureaucratie. Alors, ce que Québec fait avec son programme ou son service Filon, ben, c'est d'associer ou de déléguer un expert sur chaque projet pour que cet expert-là puisse guider les gens dans les demandes, entre autres, dans les formulaires administratifs, savoir à qui parler pour avoir les permis, savoir quoi faire pour telle affaire. Il y a un embûche ici, comment on peut faire pour aller chercher les... Fait que c'est pas de contourner les lois, c'est pas de contourner les règles, c'est vraiment d'avoir un expert qui va permettre de bien les remplir, justement, ces règles-là. Est-ce que ça va faire comme ça? Ou bien non, est-ce qu'il va y avoir des histoires bizarres? Je le sais pas. Mais à la base, c'est quand même intéressant. Alors, on dit Québec lance un service d'accompagnement destiné aux entreprises minières pour les aider dans leur démarche. Baptisé Filon, le service permettra d'accélérer les projets miniers dans les régions selon le ministère des Ressources naturelles et des forêts. Par voie de communiqué, Québec précise que cette nouvelle initiative permettra d'assigner un expert à chaque projet. Ce dernier aura pour mission de conseiller les entreprises tout au long de leur procédure d'administration afin de repérer les nœuds, donc les embûches qui pourraient arriver, et de faciliter les échanges avec les différents ministères concernés. Donc, on veut respecter les règles, mais on veut le faire de manière efficace. Fait qu'on, quand on a quelqu'un dans la boîte qui connaît déjà tout le monde puis qui connaît toutes les procédures que je vais avoir à passer là, comme entreprise, bien, c'est sûr que c'est intéressant puis c'est sûr que ça donne un sacré bon coup de main. Québec va ainsi permettre d'accélérer la réalisation des différentes étapes d'approbation prévues pour le processus gouvernemental sans compromettre la rigueur de l'encadrement minier. Dit comme ça, là, je peux pas être contre. Je peux pas être contre, là. On va accélérer la bureaucratie, mais... le faire en respectant les règles, en s'assurant que chaque règle est bien respectée et bien remplie. Ce qui me fait peur, moi, c'est qu'à un moment donné, on a des experts qui commencent à tourner les coins ronds. Ouais, mais je connais quelqu'un, t'as une minute, m'a lâché un coup de fil, tu vas voir, ça va, ça, soudainement, ça marche, tu l'as eu ton permis, je connais quelqu'un, moi. C'est pas ça que je veux, moi. Moi, je veux que les règles soient respectées. Alors, voilà. Mais je trouve ça quand même intéressant comme initiative, parce qu'on en parle beaucoup, hein. On parle beaucoup de minières, là, l'aluminium, le titane, le fer, etc. Puis il y a aussi du minage de matières rares, de terres rares, de matériaux qui sont très, très, très recherchés, surtout au niveau de la technologie. Et ça va devenir un enjeu, ça. Ça va peut-être même devenir un enjeu de guerre, éventuellement, dans un futur plus lointain, où ces ressources-là vont devenir tellement rares, mais tellement importantes et aussi coûteuses, qu'il y a des pays qui vont vouloir mettre la main dessus, probablement, même s'ils n'en ont pas chez eux. Fait que c'est pour ça qu'on veut accélérer les processus. Mais, comme j'ai dit, au moins présenté comme ça, on dit qu'on veut respecter les règles aussi, puis les différents engagements environnementaux qu'on a. Alors voilà. On va dans la musique, on va l'écouter. La nouveauté de U2, Song for Hal. Je sais pas c'est qui Hal. Et après ça, on aura David Guetta avec Teddy Swims et Tones and I avec Gone, Gone, Gone. Gone, Gone, Gone. Ça va nous amener sur la météo de 8h30. Je vous rappelle, il n'y a pas de bulletin de nouvelles à 8h30, mais il y a de la météo. Alors on s'en va vers là.
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2: Météo! Ça va bien, le micro est allumé, ça a l'air. De même, là, ben, ça reste à vérifier. Il est 8h30, ben, on va faire un dernier tour complet de la météo pour moi ce matin. Oh, hey, on a gagné un. On a-tu gagné un degré? Oui, on est rendu à 7 à Havre-Saint-Pierre. On a gagné un degré. Hey, je suis fier, là. C'est nuageux, le taux d'humidité est à 80%. On a des vents du sud-ouest à 9 km/h. On prévoit aujourd'hui alternance soleil-nuage, ce qui veut dire que ça devrait techniquement se dégager un moment donné. Des vents du sud-ouest de 20 à 40 km/h en mi-journée, un maximum de 15. Ce soir et cette nuit, c'est dégagé en nuagement en fin de nuit. Des vents d'ouest de 20 km/h qui deviennent légers vers minuit, minimum de 7. Jeudi, généralement nuageux, ça c'est demain ça. Généralement nuageux, 30% de possibilité d'averse tard en après-midi. Vent du sud-ouest de 20 km/h en mi-journée, maximum de 18 pour demain. Vendredi ensoleillé, maximum de 15. Samedi, alternant soleil-nuage, maximum de 16. Dimanche ensoleillé, maximum de 17. Et là, pour la première fois, lundi, on va peut-être dépasser les 20 degrés. Fait que je le dis lundi, même si c'est loin. Lundi ensoleillé de 22. 22! Hey! On va sortir en petite manche. Hein? Ah, c'est Mortal Kombat. À Natashquan, c'est 7 degrés, c'est nuageux. Des vents du sud-ouest de 17 à 26 km/h. Maximum de 12. À Guaniche, 7 degrés, c'est nuageux. Des vents du sud de 12 à 18 km/h. Maximum prévu de 13. À Bijouanbetz, 7 degrés, c'est nuageux. Des vents du sud-ouest de 9 à 13 km/h. Maximum prévu de 13. À Longue-Pointe-de-Mingan, c'est 7 degrés, c'est nuageux avec éclaircie. Des vents du sud de 4, ouais, vents du sud de 4 à 6 km/h. Maximum prévu de 13. À Rivière-Saint-Jean, 7 degrés, c'est nuageux avec des éclaircies. Des vents du sud de 6 à 9 km/h. Un maximum prévu de 16. À Rivière-Autonnant, 8 degrés, c'est nuageux avec des éclaircies. Des vents du sud-est de 6 à 8 km/h. Un maximum prévu de 14. Et finalement, Port-Meunier, c'est 8 degrés, c'est nuageux, avec des vents du sud-est de 15 à 23 km/h et un maximum prévu de 12. Donc, la Mingani est majoritairement sous les nuages actuellement, avec des températures qui varient entre 6 et 8 degrés encore. Les marées à la prochaine Havre Saint-Pierre, elle est prévue à 9h39. Marée basse à 0,4 m, 1,4 pieds. Toujours à Havre Saint-Pierre, la marée suivante sera à 14h50, une marée haute à 1,1 m ou 3,6 pieds. Côté de la rivière Autonnerre, la prochaine marée, elle est à 10h38. Marée basse à 0,6 m, 1,8 pieds. Et après, ce sera à 16h08, marée haute, 1,5 m ou 5 pieds. Du côté de la traverse Tadoussac, Baie-Sainte-Catherine, on a un message spécial ce matin qui dit « Prenez note que les départs auront lieu toutes les 40 minutes de chaque rive jusqu'à nouvel ordre. Le retour à la normale sera communiqué dès que possible. » Et c'est toujours pas communiqué, donc, ben, on est toujours aux 40 minutes de chaque rive. Et finalement, à Matane, Godbout, Matane, Bécomo, ben, ça fonctionne selon les horaires habituels. On a deux traversées aujourd'hui, Matane, Bécomo ce matin et Matane, Godbout en après-midi. Pour ce qui est de la Subfer, je vais faire une petite mise à jour, faire un petit bout, je ne l'ai pas faite. Ça va bien, vous? Ah, je pense que vous allez bien. J'espère que vous êtes de bonne humeur. Je parle pendant que ça se fait, là, la mise à jour. Là. Ouais, c'est une nouvelle coupe de cheveux, ça? Wow, ça te fait bien. Hey, je dis des belles choses, hein? Ben, je vous vois pas, par exemple. Fait que si ça s'applique à vous, appliquez-le. Donc, danger de risque d'incendie pour la Mingani est extrême actuellement. Et les restrictions demeurent. À interdiction de faire des feux à ciel ouvert, en forêt ou à proximité. Seule région épargnée pour l'instant pour cette restriction, mais c'est à vérifier parce que ça peut changer aujourd'hui. Là, c'est Anticosti qui, pour l'instant, n'ont pas de restrictions. Ça fait pas mal le tour, ça, hein? Ça fait le tour.
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2: 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Là, hier, je me suis donné le goût d'écouter une pièce classique qui passe quand même très bien à la radio parce que c'est extrêmement rythmé. Puis même s'il n'y a pas de parole, ça reste une pièce qui passe très, très, très bien à la radio. C'est tiré de quand on a décidé de faire les nouvelles trilogies de Star Wars. Hein, le premier film qui est sorti après celui de 83, c'est en 98, genre, avec la menace fantôme. Et dans la menace fantôme, il y avait une pièce musicale. De tout l'album, ça sonne un peu générique, musique Star Wars générique. Mais cette pièce-là en particulier, elle est quelque chose. C'est la meilleure pièce de toute la trame du film La menace fantôme. Et c'est toute une pièce musicale. Elle est assez incroyable. Puis même s'il n'y a pas de paroles, il y a des chœurs. Ah ouais, il y a une chorale. Fait que ça sonne super bien. Et ça peut être de la musique de météo, mais ça peut aussi être de la musique qu'on passe une fois de temps en temps à la radio parce que ça nous fait plaisir. Alors, on va aller écouter John Williams avec Jewel of the Fates et Genesis avec Follow You, Follow Me. Mais juste avant, le défi du jour de M. Chicoine.
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0: Il est 8h53 minutes. Ben, on discutait du match de hockey d'hier. Les Golden Knights qui ont surpris les Hurricanes. Les Hurricanes sont sortis très fort encore. Les Golden Knights n'ont pas lâché. Et finalement, se sont sauvés avec la victoire. Alors, c'était le tout premier match hier de la série finale pour la Coupe Stanley. Un match à zéro pour les Golden Knights. Victoire de 5-4 hier sur les Hurricanes. Alors là, on va y aller avec le défi du jour de M. Chouin. Je vous donne la réponse. Ça ne sera pas long. Je pense que tout le monde, même ceux qui ne l'ont pas entendu, ont trouvé la réponse ce matin. C'était très, très, très facile. Alors, on y va avec les indices.
1: Mon premier est un insecte parasite qu'on retrouve habituellement sur la tête.
0: Il y a quelqu'un qui m'a dit Gildor Roy tantôt. Je ne sais pas pourquoi. Je l'ai trouvé très drôle. C'est un pou. Oui, pourquoi Gildor Roy? C'était hilarant. Ah, donc, oui, c'est un pou qu'on cherchait. Et non pas Gildor.
1: Mon deuxième se dit d'une femme que l'on trouve jolie.
0: Ah, ben on la trouve jolie, elle est belle. Ben oui, elle est belle. Alors on a pou, on a belle.
1: Et mon tout sert à se débarrasser de ce qu'on ne veut plus. Pour donner la réponse.
0: On pourrait dire marcher aux puces, mais c'est pas ça, dans ses poubelles. Les marchés aux puces sur Facebook, hein? Il y en a dans toutes les régions maintenant. Des fois, on va passer des la plupart du temps, on va passer des trucs intéressants. Des fois, on en va passer, on va dire, c'est un peu bizarre, ça. Alors voilà, la réponse ce matin, c'était poubelle. La poubelle. Ah, ben oui. Alors bravo à tous ceux qui l'ont eu, c'est-à-dire tout le monde. Et là, ben, il y a plein de dons dans la boîte. Demain, on va faire un autre défi de M. Chouin. Ce sera une question de culture générale. Et on va continuer à mettre des noms jusqu'à peu près 8h30, 9h-20. Rendu là, on fait le tirage. Et il y a une personne qui va avoir deux billets pour être accompagnée de la personne de son choix pour aller voir le spectacle demain soir de Maxime Landry et de Annie Blanchard à la chaîne Amoru. Un gros merci à Claudia et au comité de spectacle de rendre possible ces tirages avec M. Chouin. Voilà. Alors, c'est fini. Mais on s'en va écouter Bon Jovi avec Limitless. Et ensuite, c'est Espace Country qui jouera jusqu'à 10h. Bonne journée sur les ondes de CILE. Restez là. Sofiane s'en vient avec Info Mangani. Mathieu également sera en ondes cet après-midi. Bonne journée.
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2: Je te mets dans une ambiance de party de autour du feu, là. Puis classe moyenne, ben ils font ça bien comme il faut, eux autres. On s'entend que leurs médias sociaux sont enflambés, clairement, de bien du fun. Ils sont rassembleurs partout au Québec en spectacle. C'est assez incroyable. Voici la chanson qui les a fait connaître. Voici classe moyenne autour du feu.

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1: Juste avant, c'est Appel manqué avec Gab Forêt. Et là, on vient d'entendre la game de bas de lendemain de veille. On va se le dire, les Canadiens sont en feu. On est vraiment contents. Et il y a un grand rassemblement québécois-canadien. Ça fait du bien de voir ça. C'est beau. Honnêtement, on dirait que le temps s'arrête quand il y a une game de hockey. C'est assez incroyable. Je trouve ça vraiment le fun, honnêtement. Trudy qui s'en vient en musique avec sa première chanson francophone, son single qu'elle lance juste à l'instant. Et si tu peux aller voir sur ses médias sociaux, tu vas voir, elle a un côté influenceur aussi dans sa vie. Et super, vraiment, comme fille. Si tu as la chance de l'avoir, peut-être en spectacle l'été prochain. Voici toutes ces nuits perdues qu'on écoute à l'instant. C'est vrai, j'aime.

Vous êtes toujours avec moi, Véronique Labbé, pour l'heure, espace et Franco New Country. Philippe Tremblay, juste avant, avec la Sainte Paix. Et là, on vient de l'entendre, Arpin Lépine, avec la chanson qui le fait connaître, Saint-Félix. C'est une histoire incroyable, sa carrière qui comme pris en feu, on va se le dire. C'est quoi l'appel? Puis dit, hey, j'aimerais ça jouer ta toune. Puis là, ça part en feu, c'est fou. Il y a un engouement pour sa carrière et il saisit le moment, lâche sa job, puis let's go, on y va. Là, fait des spectacles un peu partout. Il se retrouve à C'est quoi Palooza et j'étais là parce que, bon, vous le savez, je fais la gérance de Laurence Saint-Martin et elle aussi était au C'est quoi Palooza et j'ai vécu le moment de voir Arpin sur scène. Honnêtement, c'est quand même assez incroyable comment les gens... Tu sais, le gars, là, il arrive d'une part, puis, tu sais, je pense qu'il s'en rend compte de ce qui se passe, mais il écoute comme un poisson dans l'eau, il fait, puis... Mais à l'arrière-scène, je te le confirme, là, il est très anxieux. Très de bonne humeur d'être là, très content. Il fonce, mais avec une anxiété. Parce que quand même, il faut que tu te dises, là, il n'a pas d'expérience. Tu sais, il embarque, puis... toute l'effervescence de sa carrière, les gens, comment ils embarquent dans sa chanson, c'est assez incroyable. Il vit tout un moment, vraiment. J'étais vraiment contente pour lui, bref. Alors, on l'écoute justement, Laurence Saint-Martin, qui a brillé aussi sur les planches de cette belle soirée-là. Ciao, bye, c'est le titre de la chanson de son nouvel album qui est sorti dernièrement. Donc, on l'écoute à l'instant.

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Le titre de la chanson, on l'entend très bien, hein? C'est « Traverser les saisons », beau hook de chanson, Ariane Simard qu'on vient d'entendre juste avant, c'est Phil J. Smith avec « Ça valait la peine » qui vit le bonheur en famille. Je suis pas sûre, il n'attend-tu un autre encore, un enfant? Bref, il y a une flopée d'enfants, puis à travers sa carrière artiste, qui est aussi producteur de spectacle, agent de spectacle pour plusieurs artistes, dont Lendemain de veille, Vince Lemire, bref, il lâche pas, c'est assez fou. Je m'en vais avec la chanson de mon premier album, hey, c'est quand même, je faisais du new country à l'époque, on s'entend, et la chanson qui m'a fait connaître, c'est la version de Bonnie Tyler que j'avais repris en français. Voici « It's a heartache » si tout s'arrête en français.

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Garde-fou avec Sandrine Hébert qui est partout, plein de spectacles à venir, très ancré dans sa musique country et dans sa musique. Elle performe. On la voit vraiment s'investir dans sa carrière. Andy Theriault qui s'en vient en musique avec son dernier single, Danser ici. On va se le dire, là, la danse country, ça prend toute une place là, présentement au Québec. C'est pas juste le country là, de la musique qui est hype.

titre de la nouveauté musicale, Francis de Grandpré, Si j'avais su, l'album qui sortira à l'automne en octobre. On reste à l'affût. Juste avant, c'était Chloé Leclerc avec Je lève les voiles. Je sais pas si tu l'as entendu dans les pubs de hockey. Il y a une pub, je pense que c'est GM. Ah, une pub de char, en tout cas, bref, c'est sa chanson qu'on écoute en arrière, en background. C'est quand même nice. Ben Jonca qui s'en vient en musique avec Sonny D qui nous met de bonne humeur. Reste avec moi pour leur espace Franco New Country avec moi, Véronique Lavigne.

0: Hey,
1: ben moi, ça mène bonne humeur et puis je suis vraiment contente d'être là chaque semaine pour toi. Pour l'émission L'heure espace Franco New Country. Et ça termine avec Vince Lemire, Un jour ou l'autre. C'est le titre de la chanson que j'aime vous faire entendre. Et vraiment, sa carrière continue de bien aller. Puis je pense qu'il est en train de travailler des nouvelles chansons. Bref, on reste à l'affût. Et on se retrouve la semaine prochaine. Bye-bye tout le monde!

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0: 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Merci de votre participation.
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1: Bonjour, ici Sophie-Anne Mailloux. Nous sommes mercredi le 3 juin 2026. Bienvenue à vos informations régionales. Dimanche dernier, la vieille école de Pointe-Parent est partie en fumée. N'eût été de l'intervention rapide des pompiers de Noutaquan, le brasier aurait pu se propager. Le directeur de la municipalité de Natashquan, Benoît Léger, souligne d'ailleurs le travail du service incendie de la communauté, précisant que celui-ci n'a aucune obligation envers la municipalité de Natashquan. À la demande de la Sûreté du Québec, la SOPFEU a été dépêchée sur les lieux afin de prévenir l'embrasement des broussailles. Finalement, les pompiers de Havre-Saint-Pierre sont arrivés sur les lieux plus de 2 heures après l'alerte. C'est qu'il n'existe pas d'entente intermunicipale qui ferait en sorte que le service incendie de Havre-Saint-Pierre serait appelé à intervenir dès l'appel initial. Tout comme lors du feu survenu à Béjoinbetz le 23 mai dernier, les pompiers de Havre-Saint-Pierre ont pris la route en direction est seulement après avoir obtenu l'accord de représentants de leur municipalité. À cet effet, Benoît Léger précise qu'il lui a fallu 8 appels pour y parvenir. Malgré le délai d'intervention, M. Léger souligne que la présence des pompiers de Havre-Saint-Pierre était essentielle puisqu'ils sont formés et équipés pour entrer à l'intérieur d'un bâtiment incendié une fois celui-ci éteint et sécurisé. À Pointe-Parent, au cours des dernières années, c'est en moyenne 2 bâtiments chaque année qui sont la proie des flammes. Une situation jugée anormale par la municipalité de Natashquan, toujours responsable du territoire. Et rien ne laisse croire que la situation ira en s'améliorant avec l'annonce de la démolition des résidences restantes au cours de l'été. Ce soir, à 19h30, se tient l'Assemblée générale annuelle du Club de l'âge d'or de Havre-Saint-Pierre. Elle a lieu au local de la FADOC, c'est-à-dire au 957 rue de la Berge, à la Maison de la culture Roland-Jonf. C'est ce qui complète vos informations régionales. On vous rappelle que l'émission Info Mingani vous est présentée tous les jours de la semaine à 11h30, en rediffusion à 16h30. À tous et à toutes, une bonne journée.
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1: Bonjour, ici Sophie-Anne Mailloux. Nous sommes mercredi le 3 juin 2026. Bienvenue à vos informations régionales. Dimanche dernier, la vieille école de Pointe-Parent est partie en fumée. N'eût été de l'intervention rapide des pompiers de Noutaquan, le brasier aurait pu se propager. Le directeur de la municipalité de Natashquan, Benoît Léger, souligne d'ailleurs le travail du service incendie de la communauté, précisant que celui-ci n'a aucune obligation envers la municipalité de Natashquan. À la demande de la Sûreté du Québec, la SOPFEU a été dépêchée sur les lieux afin de prévenir l'embrasement des broussailles. Finalement, les pompiers de Havre-Saint-Pierre sont arrivés sur les lieux plus de 2 heures après l'alerte. C'est qu'il n'existe pas d'entente intermunicipale qui ferait en sorte que le service incendie de Havre-Saint-Pierre serait appelé à intervenir dès l'appel initial. Tout comme lors du feu survenu à Béjoinbetz le 23 mai dernier, les pompiers de Havre-Saint-Pierre ont pris la route en direction est seulement après avoir obtenu l'accord de représentants de leur municipalité. À cet effet, Benoît Léger précise qu'il lui a fallu 8 appels pour y parvenir. Malgré le délai d'intervention, M. Léger souligne que la présence des pompiers de Havre-Saint-Pierre était essentielle puisqu'ils sont formés et équipés pour entrer à l'intérieur d'un bâtiment incendié une fois celui-ci éteint et sécurisé. À Pointe-Parent, au cours des dernières années, c'est en moyenne 2 bâtiments chaque année qui sont la proie des flammes. Une situation jugée anormale par la municipalité de Natashquan, toujours responsable du territoire. Et rien ne laisse croire que la situation ira en s'améliorant avec l'annonce de la démolition des résidences restantes au cours de l'été. Ce soir, à 19h30, se tient l'Assemblée générale annuelle du Club de l'âge d'or de Havre-Saint-Pierre. Elle a lieu au local de la FADOC, c'est-à-dire au 957 rue de la Berge, à la Maison de la culture Roland-Jonf. C'est ce qui complète vos informations régionales. On vous rappelle que l'émission Info Mingani vous est présentée tous les jours de la semaine à 11h30, en rediffusion à 16h30. À tous et à toutes, une bonne journée.

Et on enchaîne avec les informations nationales. Vous parlez tout d'abord des nouveaux tarifs américains. Ce n'est pas une surprise, dit Mark Carney. Les États-Unis planifiaient l'imposition de nouveaux droits de douane depuis plus de 30 jours, selon le premier ministre Mark Carney, qui en a fait peu de cas, en assurant qu'ils auraient peu d'impact sur les exportations canadiennes. Quelques heures après le passage à Washington du ministre Dominique Leblanc, mardi, à la Maison-Blanche, la Maison-Blanche a annoncé qu'elle voulait imposer de nouveaux tarifs douaniers de 10 % ou plus sur les produits provenant de plusieurs pays, dont le Canada. Cette fois, les États-Unis arguent que ces pays n'appliquent pas l'interdiction d'importer des produits issus du travail forcé. Et puis, des avions de chasse afin de surveiller les matchs de la Coupe du monde de la FIFA. Des avions de chasse probablement armés de missiles et de mitrailleuses patrouilleront dans les airs au-dessus de Toronto et de Vancouver au cours des prochaines semaines afin de protéger les stades utilisés dans le cadre de la Coupe du monde de la FIFA ainsi que les festivités des partisans. La présence aérienne serait importante selon le général de US Air Force, George Guillot, le commandant du commandement de la défense aérospatiale de l'Amérique du Nord, le NORAD. Il a décrit le déploiement comme une patrouille aérienne visant à s'assurer qu'aucun aéronef avec de mauvaises intentions ne puisse venir gêner les matchs. Bien que ce type de couverture aérienne soit commune dans les zones de guerre, ces missiles sont plus rares dans l'espace aérien nord-américain. Elles surviennent aussi à plus haute altitude pour que la plupart des gens ne puissent pas les remarquer.

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1: En route vers le lunch. On démarre la voiture et on se dirige tranquillement vers l'heure du dîner. Je vous mentionne un message d'intérêt public, particulièrement pour les gens qui circulent à Saint-Pierre, un message de la population, un message de la municipalité à l'attention de la population. On désire informer les gens là, qu'en raison des travaux effectués sur la promenade des Anciens, il y aura une circulation en alternance dirigée par des feux de circulation entre les intersections de la rue de l'Escale, à l'extrémité ouest du village, et la rue Amicale. C'est depuis hier là, que la circulation se fait en alternance dans ce secteur-là et ça va durer jusqu'à samedi 6 juin inclusivement. On vous remercie de votre compréhension. Et puis, pendant qu'on vous parle d'entraves ou de travaux sur la route, je vous mentionne également un infotransport. Ça, c'est produit par le ministère des Transports du Québec. Et ben, on informe là, que depuis le 1er juin et jusqu'au 24 août prochain, dans la municipalité de Rivière-au-Tonnerre, ou plutôt dans le secteur près de la municipalité de Rivière-au-Tonnerre, sur le pont de la rivière Jupitagon, il y a des travaux de réfection sur le pont qui sont en cours. Il y aura donc entraves en tout temps et circulation en alternance sur la rivière Jupitagon. Et c'est jusqu'au 24 août que ces travaux se poursuivent, dans ce secteur-là. On vous invite à la prudence sur les routes, bien sûr.

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0: La radio-télévision communautaire qui informe sa clientèle de son service téléphonique que nous allons apporter des changements. En fait, on va changer de fournisseur au cours des prochaines semaines. Le service et les fonctions vont rester les mêmes. Par contre, les messages actuellement sauvegardés dans votre boîte vocale, ben, ils vont être effacés. On tient donc à vous informer et on va aussi vous contacter directement là, avant d'effectuer la manœuvre, donc le changement qui est à venir. La RTC vous remercie de votre compréhension. Un message d'un tout autre ordre, celui-là en provenance du Centre intégré de santé et de services sociaux de la Côte-Nord. On annonce la tenue de la prochaine assemblée publique régulière du Conseil d'administration d'établissement, le CAE, qui va se réunir du côté de Forestville et ce sera mercredi prochain, le 10 juin. Comme à leur habitude, les réunions vont se dérouler également là, à distance, en vidéoconférence. Donc, pour assister à la rencontre, vous réservez votre place si vous souhaitez être présent du côté de Forestville. Et pour y assister à distance, les personnes doivent acheminer une adresse au service des communications du CIS Côte-Nord pour recevoir le lien. Là, je ne sais pas si c'est Zoom ou Teams, mais il y a un lien qu'on pourra vous faire parvenir à votre adresse courriel si vous souhaitez participer à distance aux réunions du Conseil d'administration d'établissement du CIS Côte-Nord. La prochaine est donc prévue mercredi prochain, le 10 juin. Ça se passe du côté de Forestville.
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0: Le diplôme d'études professionnelles en conduite de machinerie lourde en voirie forestière pourrait être dispensé sur le territoire en Mingani, et ce, à partir de décembre prochain. On est à constituer une banque de candidats. Ça veut donc dire que si cette formation vous intéresse, si vous vous dites, moi là, le cours en conduite de machinerie lourde en voirie forestière, s'il se donnait chez nous, s'il se donnait à Havre-Saint-Pierre, ben je serais intéressée à y participer, je serais intéressée à m'inscrire. Ben le message actuel est pour vous dans ce cas-là. Vous pouvez donc manifester votre intérêt parce que ça nous prend d'abord un certain nombre de candidats intéressés pour démarrer ce cours-là. On est en période justement là où on vérifie tout ça. Donc, le cours débuterait, je vous l'ai dit, en décembre 2026, un cours de 630 heures, dont 3 heures, il faut le noter, qui seront, non pas 3 heures, mais 3 semaines qui seront dispensées à Forestville. Donc, un cours de quelques mois, mais pour lequel on va devoir se déplacer du côté de Forestville pour une période de 3 semaines pour suivre la formation, une partie de la formation. Il y a différents préalables qui sont exigés et là, ben, on ne s'enfargera pas dans les fleurs du tapis. Je vais vous inviter à communiquer avec José Boudreau pour discuter là, de ces préalables. Si vous n'avez pas le parcours standard, il y a différentes combinaisons de formations qui peuvent vous permettre de vous inscrire à ce diplôme d'études professionnelles. José Boudreau, vous pouvez la joindre au 538-2644, le poste 33. 14 pour justement là, savoir si vous avez les formations requises. Si vous avez un diplôme d'études secondaires ou un TENS, vous pouvez donc vous inscrire sans problème. Mais sinon, on va demander une combinaison là, telle que, par exemple, 3e secondaire en français, en mathématiques et en anglais, ou bien être âgé de 18 ans et avoir un TDG. Je vous l'ai dit qu'on ne s'en fargerait pas dans les fleurs du tapis. Qu'est-ce que vous avez comme formation? Qu'est-ce que vous avez comme feuille de route, comme parcours, comme âge, comme qualification? Bien, c'est tout ce qu'on va regarder avec vous si vous n'avez pas nécessairement en poche votre diplôme d'études secondaires et que vous êtes intéressé à ce DEP en conduite de machinerie lourde en voirie forestière. Il pourrait aussi être possible de compléter les formations ou les exigences, les prérequis d'ici à décembre, d'ici à ce que la formation débute peut-être pour ce DEP. Si ça vous intéresse, manifestez-vous!
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0: Météo de ce mercredi, alternance soleil et nuages. Il y a un maximum de 15 degrés qui est annoncé pour aujourd'hui. C'est 10 degrés actuellement sur Havre-Saint-Pierre. Et on s'attend là, à ce qu'il y ait quelques nuages, comme c'est le cas aussi actuellement à Havre-Saint-Pierre. Demain, c'est possibilité d'averse avec un maximum de 18 degrés. Vendredi, plein soleil ensoleillé avec 15 degrés. Samedi, alternance soleil-nuage, 16 degrés. Plein soleil dimanche et lundi avec des maximums de 17 et 22 degrés. Donc, le mercure qui va augmenter et pourrait atteindre 23 degrés mardi prochain, le 9 juin. Et ce sera sous le soleil. Il faudra voir là, si la météo va nous jouer des tours ou respecter les prévisions actuelles. Natasha Kwan, c'est présentement 7 degrés sous les nuages. À Gouaniche, 8 degrés nuageux. Et à Béjoinville, c'est des nuages également avec 8 degrés. Dans la portion ouest de la Mingani, à Longue-Pointe de Mingan, il fait 9 degrés nuageux avec éclaircies. À Rivière-Saint-Jean, on a 10 degrés nuageux avec éclaircies également. Et même chose du côté de Rivière-au-Tonnerre, nuageux avec éclaircies, on a 9 degrés pour Rivière-au-Tonnerre. C'est 11 degrés à Port-Meunier au mercure et ça se passe sous les nuages là aussi. La marée sera à son niveau le plus haut cet après-midi à 14h50 à une hauteur de 1,1 m et la marée sera basse à une hauteur de 0,4 m ce soir à 20h30. Pour ce qui est des traversiers, ben l'horaire est aux 40 minutes pour Tadoussac, Baie-Sainte-Catherine. On offre donc les traversées là, en alternance aux 40 minutes. Rien à signaler pour ce qui est de l'autre traverse Rive-Nord-Rive-Sud, c'est-à-dire celle qui nous transporte de Baie-Comeau à Matane. C'est tout pour votre émission de fin d'avant-midi et on enchaîne avec Info Mingani. Merci d'avoir été là.
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0: Bon mercredi, bienvenue à l'émission Info Mingani. L'émission d'aujourd'hui nous amène à Mingan dans la communauté d'Equanichit. Je vous parle d'un projet qui a été réalisé au cours de la semaine dernière. Il s'agit de l'école Nutshimit. Et c'est Pascal Roy qui va nous en parler. Pascal Roy, Madame Roy, elle est aide-enseignante à l'école Teikan d'Equanichit. Et elle est aussi celle qui a eu l'idée et réalisé, initié l'idée, le projet d'école Nutshimit. De quoi s'agit-il? Ben, c'est de ça dont on parle à Info Mingani aujourd'hui. On va parler de l'école Nutshimit de la communauté d'Equanichit. Et si vous ne savez pas de quoi je vous parle, ben, ne vous inquiétez pas, on va vous expliquer de quoi il s'agit. Je vous présente Pascal Roy, qui est aide-enseignante à l'école Teikan à Equanichit. Et c'est également l'idéatrice du projet d'école Nutshimit. Madame Roy, bonjour.
1: Bonjour, ça va bien?
0: Oui, ça va très bien, je vous remercie. Dites-nous d'emblée, qu'est-ce que ça veut dire Nutshimit et qu'est-ce que l'école Nutshimit?
1: Nutshimit, ça veut dire territoire. Donc, l'école Nutshimit est une initiative éducative, dans le fond, qui permet aux élèves du secondaire de vivre leur apprentissage dans un cadre différent, directement sur le territoire. C'est une occasion unique, je pense, de combiner l'enseignement, la culture innu, les activités traditionnelles, le développement personnel dans un environnement plus stimulant puis rassembleur.
0: Et là, quand on parle de ce projet d'école, est-ce que ça veut dire qu'il y a une nouvelle école qui a vu le jour ou qui a ouvert ses portes du côté d'Equanichit?
1: Non, du tout. Dans le fond, c'est un petit projet sur 3 jours. Dans le fond, ça a eu lieu du 26 au 28 mai. C'est sûr que les jeunes ont tellement aimé ça qu'ils nous ont demandé si ça pouvait se reproduire dans les années futures. Puis absolument, là, on va travailler fort pour refaire ça, c'est certain. C'était vraiment en vue de préparer les jeunes à leurs examens du ministère qui s'en viennent rapidement.
0: Donc, ça a été seulement le temps de quelques journées et même pas des journées complètes, je pense, le projet là, qui a été réalisé la semaine dernière.
1: C'est ça. Dans le fond, les jeunes venaient nous rejoindre vers 9 heures à l'école. C'est qu'il y avait leurs 3 périodes de cours réguliers. Ensuite, il y avait des activités qui se donnaient en après-midi, des activités culturelles. Puis des intervenants aussi qui sont venus faire des présentations. Fait que c'était vraiment intéressant, puis ça a été super bien reçu. Ouais.
0: Les jeunes venaient nous rejoindre, vous avez dit. Ça se passait pas à l'école Teikan, d'ailleurs, hein, ces journées à l'école Nutshimit ou à l'école dans le territoire.
1: Dans le fond, c'était au site de ressourcement d'Equanichit. C'était environ à peut-être 10-15 minutes de voiture. C'est ça, dans le fond, c'est le centre de santé qui s'occupe de ça. C'est ça, c'est plein de petites tentes avec poêle à bois. Normalement, il y a des lits. Mais là, on a des tables et des chaises pour que ça soit plus propice là, à l'apprentissage pour les jeunes et les enseignants.
0: On a donc transformé le site de ressourcement en école pour quelques jours.
1: Exact.
0: Et la proposition était faite, vous l'avez mentionné, aux jeunes de niveau secondaire. Ça a été quoi la réponse, le taux, disons, de participation ou de réponse positive à cette formule bien particulière?
1: Honnêtement, nous avons vraiment été impressionnés par leur participation. Les jeunes se sont rapidement approprié le projet. Donc, ils étaient curieux, engagés, heureux de vivre cette expérience-là, puis... Plusieurs nous ont demandé, comme je disais tantôt, si l'activité allait revenir l'an prochain. C'est moi, au début, là, j'étais en train de leur faire à déjeuner. J'attendais l'autobus, puis je me disais, s'il y a 6 jeunes, je vais être super heureuse. Puis finalement, il y en a eu au total 24. Tu sais, il y a beaucoup de décrochage scolaire, surtout ces temps-ci. Donc, avoir vu 24 jeunes, je pense qu'il n'y a jamais eu autant d'élèves au secondaire cette année en même temps. Fait que ça m'a vraiment rempli de fierté de voir ça.
0: Alors, si j'ai bien compris la formule ou la façon dont c'était proposé, les jeunes avaient le choix, évidemment avec l'accord de leurs parents, d'aller ou pas à l'école New Timit pendant les journées où c'était proposé. C'est bien ça?
1: C'est ça. Ben, dans le fond, c'était obligatoire d'être présent comme dans une journée d'école normale. Dans le fond, de 8h30 à 15h, dans le fond, c'était obligatoire. Si l'élève venait pas, ben il n'y avait pas de professeur du secondaire à l'école. Fait que c'était une absence comme non motivée, là, s'il venait pas. Ouais.
0: Donc, les jeunes de niveau secondaire de l'école Tehekan devaient se présenter à l'école et à ce moment-là... prenaient l'autobus le matin et se rendaient à leur journée de cours, mais au site de ressourcement.
1: Exact, oui.
0: Qu'est-ce qu'on leur a fait faire ou en quoi ces journées ont été différentes ou particulières par rapport à ce que l'école leur offre ou leur propose habituellement?
1: Je peux vous faire un résumé d'une journée à l'école New Timit. Par exemple, les élèves commençaient leur journée avec les cours, comme je disais, les cours réguliers, puis leur période d'études. C'est sûr qu'on favorisait les périodes d'études en vue de la préparation des examens du ministère. Ensuite, ils restaient dîner avec nous. Puis, en après-midi, ils avaient participé à différentes activités sur le territoire, des ateliers culturels, des activités en plein air, des moments de partage avec les intervenants, les enseignants. On a eu une policière, Geneviève Turcotte, qui est venue faire de la sensibilisation drogue et alcool pour le bal qui approche. On a reçu aussi Julie et Georgette Mesto-Cochon qui sont venues nous faire une présentation sur les plantes médicinales. Je trouve vraiment que c'est un bel équilibre entre l'apprentissage scolaire et l'apprentissage de la vie.
0: Et qu'est-ce qui leur a particulièrement plu? Parce que vous dites les jeunes ont apprécié, les jeunes espèrent que ça va revenir.

0: les membres du personnel, le personnel enseignant et autres qui devaient se déplacer aussi là, au site de ressourcement pour ces journées à l'école Nouchimit. Eux, comment ils ont vécu ça?
1: Les enseignants ont beaucoup apprécié l'expérience. Ce projet-là a permis de rapprocher les jeunes, les membres du personnel dans un contexte différent que de celui de la salle de classe. Nous avons vu aussi des échanges authentiques, beaucoup d'entraide, puis un climat super positif tout au long du séjour.
0: Ça semble très positif, en fait, positif sur toute la ligne. Est-ce que vous avez vu des choses à, je dirais pas corriger, mais plutôt bonifier ou à faire autrement pour une éventuelle autre édition de cette école?
1: Probablement que ce qu'on ferait de différent, c'est ça comme là, je vous ai dit tantôt, c'est qu'on aimerait ça faire ça aussi en début d'année. Pour tout de suite créer des liens avec les jeunes. C'est sûr que là, la température était pas de notre côté. La semaine dernière, il pleuvait énormément, mais ça, les jeunes ont quand même répondu présent malgré ça. C'est sûr que peut-être je ferais faire un contrat d'engagement pour les élèves, signé soit par leurs parents et la direction. C'est être engagé de rester vraiment de 8 heures jusqu'à 15 heures. Je pense que ça, c'est sûr de récupérer les téléphones cellulaires. Ça, c'est sûr que ça serait important de faire ça la prochaine fois. C'est vraiment d'être un petit peu plus strict là, sur le téléphone cellulaire. Mais oui, je dirais que ça serait pas mal ça.
0: Il y a des petites choses qui pourraient être faites différemment, mais dans l'ensemble, ça s'est suffisamment bien passé pour qu'on envisage de le refaire. Et justement, maintenant que le projet est lancé, maintenant que le test est concluant, est-ce qu'on a une idée justement de la ou des prochaines dates d'ouverture de l'école Nouchimit de Iquanichit?
1: Probablement la première semaine d'école pour la prochaine année scolaire. Puis sinon, on aimerait faire ça aussi à chaque fin d'étape, préparation pour les examens et tout ça. Fait que c'est sûr qu'en fin de l'année, on aimerait ça aussi. Fait que ça va être de voir. Là, tu sais, c'est un projet pilote. Fait que c'est sûr qu'au fil des années, on va changer des petites choses puis améliorer des choses. Mais on va travailler en collaboration avec les enseignants, avec la direction, puis même les élèves aussi, tu sais, récupérer leurs idées, savoir ce qu'ils aimeraient de nouveau ou ce qu'ils voudraient enlever. Donc, ouais.
0: Travailler à, c'est ça, bonifier la formule.
1: Exact, oui.
0: Vous l'avez dit, c'est un projet pilote, Mme Roy. Elle vient d'où, cette idée-là? Où est-ce que vous avez pigé ça?
1: Dans le fond, ça part d'un désir de moi, personnellement. J'avais le goût d'aller au Nord avec les élèves, justement, faire une petite formule. Je pense que ça avait déjà été fait dans le passé à l'école Tewaitam. Mais je me suis dit que pour la première édition, là, de faire ça ici, pas loin de l'école, voir un peu comment que les jeunes allaient réagir, puis peut-être dans le futur, là, retourner au Nord avec eux, ça pourrait être très intéressant, oui.
0: Alors, une idée qui est partie de votre tête ou peut-être de vos rêves pour justement se concrétiser. Et puisque c'est un succès, il y aura d'autres éditions, vous le dites déjà. Est-ce qu'on pense aussi là, peut-être élargir les groupes d'âge qui pourraient être accueillis? Est-ce qu'on pourrait, par exemple, envisager pour les jeunes du primaire?
1: Oui, absolument. C'est sûr que ça pourrait être très intéressant. On n'a pas parlé de ça encore, mais ça pourrait être une bonne idée, oui.
0: Alors, on pourrait réentendre parler de l'école Nouchimit du côté de l'école Tegan.
1: Oui, absolument.
0: Et en terminant, Mme Roy, je pense que vous aviez quelques remerciements à adresser.
1: Oui, dans le fond, c'est sûr que pour l'avenir de l'école Nouchimit, j'aimerais que l'école Nouchimit continue de grandir, qu'elle devienne un rendez-vous attendu par nos jeunes. Je crois sincèrement que ce type d'expérience peut avoir un impact positif durable sur le parcours scolaire et personnel des jeunes. Je tiens à remercier Marc et le Centre de santé des Quanchit pour nous avoir réservé le site de ressourcement. Je remercie les élèves.

0: enseignants, les intervenants, aussi Guylaine Michel et son groupe Inuitun de l'école Tewekam et toutes les personnes qui ont contribué au succès de cette première édition. Je pense qu'ensemble, nous avons démontré que c'est possible d'apprendre autrement, de renforcer nos liens, de faire vivre notre culture sur le territoire. J'espère que c'est que le début d'une belle tradition pour nos jeunes. J'aimerais finir par remercier Mario Pietachou, notre directeur d'école. Lorsque j'ai présenté l'idée de l'école Neuchâtel, il m'a fait confiance, il m'a laissé le leadership de ce projet-là. Comme plusieurs d'entre nous, on avait une certaine inquiétude au départ. On se demandait si les jeunes embarqueraient dans l'aventure, s'ils allaient participer pleinement aux activités et comment ils réagiraient à cette nouvelle formule d'apprentissage. Mais rapidement, nous avons tous été agréablement surpris. Les jeunes ont répondu présents malgré la mauvaise température. Ils se sont impliqués avec enthousiasme. Ils ont démontré un réel intérêt tout au long du séjour. Aujourd'hui, je crois que nous sommes tous fiers de voir que l'école Neuchâtel a permis d'accomplir auprès de nos jeunes.
1: Ben, merci beaucoup. On comprend de votre message que ce n'est qu'un début pour l'école Neuchâtel.
0: Absolument. Merci beaucoup.
1: Merci beaucoup, Mme Pascale Roy, idéatrice du projet d'école dans le territoire.
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2: C'est ainsi que l'émission Info Mingani se termine. Il était question de l'école Nutchimit, l'école dans le territoire, à l'émission Info Mingani d'aujourd'hui. C'est un projet qui a été réalisé grâce à l'idée originale de Pascal Roy, qui est aide-enseignante à l'école Teikan à Equanichit. On va donc vous inviter à réécouter cette émission Info Mingani à 16h30 aujourd'hui, à la retrouver également sur notre site Internet. Donc, l'adresse, je vous la rappelle, cielemf.com pour retrouver cette entrevue-ci, mais également toutes les autres entrevues que nous vous présentons chaque jour sur les ondes de la radio CILE. Je vous parle avant de compléter cette émission de l'Assemblée générale annuelle du Club de l'âge d'or de la FADOC de Havre-Saint-Pierre. Ça a lieu ce soir à la Maison de la culture Roland-Jonf parce que c'est aussi le local du Club de l'âge d'or de Havre-Saint-Pierre. C'est à 19h30 ce soir que se tient l'Assemblée. Et bien sûr, on invite les membres du club à y assister en grand nombre, 19h30 ce soir à la Maison de la culture. Merci d'avoir été là pour Info Mingani. Je vous donne rendez-vous à 11h30 demain. On aura une autre émission pour vous.
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0: Il est maintenant 15h et nous allons aller rejoindre Anthony pour le bilan de la circulation.
1: Oui, Pierre, je survole présentement le centre-ville de Montréal et il y a tellement d'embouteillages que même les voitures ont cessé d'avancer. Je les vois reculer présentement.
2: Qu'on est bien quand notre retour

15h de retour à l'instant pour justement le show du retour. J'espère que vous allez bien aujourd'hui en cette journée qui, encore une fois, bon, il fait plus chaud quand même. Quand même. Déjà, ça de prix, il fait 12 présentement, mais c'est pas fameux non plus, là. On annonçait bien plus chaud que ça. On attend toujours cette chaleur. Demain, il annonce 18. Demain, 30% de possibilité d'averse, mais bon, on en reparlera, là. En attendant, c'est 12, des rafales du sud-ouest à 30 km/h. Donc, voilà, c'est pas encore super, super chaud. C'est généralement nuageux, mais même si on n'annonce pas de pluie aujourd'hui. Demain, comme je vous dis, c'est 30% de chance, ça peut arriver. Mais 18, au moins, ça sera normalement plus chaud. Je dis normalement parce que ça fait plusieurs fois cette semaine qu'on se fait avoir, on annonce des températures plus chaudes que prévu. Et vendredi, 15, avec du soleil. Je peux vous dire de quoi, si c'est pas cette semaine, ça sera la semaine prochaine qu'on aura du soleil et qu'il va faire très très chaud. Parce que lundi, mardi prochain, on dit 22 et 23 respectivement, le mois de juin qui va nous taper dedans. Pour l'instant, il est encore timide un peu. En même temps, je comprends. Le mois de mai avait été particulièrement froid pour le mois de mai. Le mois de juin devrait être chaud, mais là, on est comme dans la semaine d'entre-deux. Là. Tu comprends ce que je veux dire? C'est exactement ça qui se passe présentement, et on le ressent, là. Mais encore juste à checker le ciel. T'en as comme un ciel qui est genre... Ben, on n'aura pas de pluie, là, mais tu sais, pas trop ensoleillé non plus. Il est un peu entre les deux, tu sais. Il a l'air mêlé. Moi, hier, j'étais mêlé. Ça arrive, tu sais, j'étais fatigué. Là, je vais un petit peu mieux. Mais je gardais des forces et le bingo ce soir. Puis je vais être en forme pour dire les numéros avec tact. Je sais que ça fait bizarre dit comme ça, là, mais... Ben ouais, tu sais, c'est comme quand t'es commentateur de hockey, ben... On attend du professionnalisme. Là, c'est commentateur de bingo. Ça fait un peu bizarre, là, mais écoute, qu'est-ce que je te dis? Moi, quand j'avais 7 ans, je pensais pas un jour animer le bingo, hein. C'est les aléas de la vie, mesdames et messieurs. Pour le reste, Mario, t'es déjà passé à Vrai-Saint-Pierre. Marée basse à 20h33, 0,4 m, 1,3 pieds. À Rivière-au-Tonnerre, marée haute à 16h08, 1,5 m ou 5 pieds. Marée basse à 21h42, 0,6 m, 1,9 pieds. Pour le reste, en part de ça, on y va du côté, en fait, des sujets du jour maintenant. Parce que c'est bien beau tout ça, la météo. Mais on a tout d'abord Ottawa qui va payer sa taxe pour le contenu canadien à la place des diffuseurs numériques. Le gouvernement qui demande au CRTC d'abaisser la contribution au contenu canadien des Spotify, Netflix et autres. Ça pourrait changer quand même la donne. Mais c'est peut-être de quoi il va coûter cher, cela dit. On verra en temps et lieu, là. En gros, le gouvernement Carney qui recule sur ses exigences envers les géants du web. À part de ça, on a aussi en fait... de nouveaux tarifs américains qui s'en viennent, hein, évidemment. Là. Bon, c'est pas juste pour le Canada, c'est pour genre 60 pays. Là. Ils ont fort ces tarifs, les Américains. Donc, même si du côté de Carney, on minimise l'impact des droits de douane que va imposer la Maison-Blanche, plusieurs économistes le disent, ça pourrait être un peu plus gros que prévu. Là. Donc, ben voilà, c'est pour ça qui retient l'attention, hein, évidemment. Là. Nous autres, on retourne maintenant du côté de Jennifer Lopez et David Guetta pour Save Me Tonight, une chanson dans le top 20. Puis Jennifer Lopez et David Guetta, c'est une chanson qui répète dans le top 20 il y a 15 ans. Là, je veux dire, c'est reconnu. Là, donc ça s'en vient dans l'instant.

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15h15, de retour à l'instant, on parle justement de tarifs. C'est le retour des fameux tarifs. Il y en avait déjà, mais écoute, il faut croire que du côté des États-Unis, il n'y en a jamais assez. 60 nouveaux pays, dont le Canada, qui vont se faire imposer de nouveaux tarifs douaniers, une fois de plus. Ottawa, de leur côté, donc le gouvernement fédéral, ont mentionné justement au sujet du libre-échange qu'on recule sur nos exigences, nous autres, envers les géants du web. En effet, dans le futur, on dit que ce sera le gouvernement fédéral directement qui va payer à la place des diffuseurs en ligne. Donc Spotify, par exemple, Netflix, etc. Les redevances pour la création de contenu canadien. Leur contribution auparavant de 5% passerait ainsi à 15% des revenus. Dans une récente décision, le conseil, donc le CRTC au final, là, avait forcé Netflix et Spotify de ce monde à injecter 3 fois plus de revenus faits en sol canadien pour la création de contenu local. Leur contribution auparavant de 5% passerait ainsi à 15% de leurs revenus. Le ministère de l'Identité et de la Culture canadienne, Mark Miller, a cependant demandé justement aujourd'hui à l'organisme fédéral de réglementation de revoir justement à la baisse sa décision. On va voir qu'est-ce que ça va donner en temps et lieu, parce qu'on pourrait se dire, bon ben c'est cool, ça pourrait rajouter pas mal de trucs, hein. Peut-être même le retour des nouvelles sur sur Facebook, des affaires de même. Par contre, la facture, elle, sera reléguée aux contribuables. C'est nous autres, ça. Les secteurs culturels, selon lui, a besoin d'argent. Ottawa injectera donc 600 millions de dollars pour soutenir le milieu en attendant que le CRTC revienne sur sa décision. Mais c'est nous autres qui allons le payer. Donc, ouais. Et ça, ça reste un coup qui va être plus dur, évidemment, là. Donc, ben voilà, pour plus d'informations sur le sujet, parce que je pourrais vous en parler longtemps, hein, c'est pas le but, nous on a une émission radio, je ne fais qu'apporter les nouvelles, je ne fais pas non plus parler une demi-heure là-dessus, mais il y a de très très bons sites, ou n'importe quel bons éditos, qui peuvent justement bien expliquer la situation vraiment en détail, mais en gros, oui, justement, le gouvernement canadien va payer, justement, à la place des diffuseurs numériques, mais c'est nous autres, au final, qui va payer là-dessus, là. Sur ce, on retourne maintenant avec Chelsea June avec Bluebird.

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1: Bonjour, ici Sophie-Anne Mailloux. Nous sommes mercredi le 3 juin 2026. Bienvenue à vos informations régionales. Dimanche dernier, la vieille école de Pointe-Parent est partie en fumée. N'eût été de l'intervention rapide des pompiers de Noutaquan, le brasier aurait pu se propager. Le directeur de la municipalité de Natashquan, Benoît Léger, souligne d'ailleurs le travail du service incendie de la communauté, précisant que celui-ci n'a aucune obligation envers la municipalité de Natashquan. À la demande de la Sûreté du Québec, la SOPFEU a été dépêchée sur les lieux afin de prévenir l'embrasement des broussailles. Finalement, les pompiers de Havre-Saint-Pierre sont arrivés sur les lieux plus de 2 heures après l'alerte. C'est qu'il n'existe pas d'entente intermunicipale qui ferait en sorte que le service incendie de Havre-Saint-Pierre serait appelé à intervenir dès l'appel initial. Tout comme lors du feu survenu à Béjoinbetz le 23 mai dernier, les pompiers de Havre-Saint-Pierre ont pris la route en direction est seulement après avoir obtenu l'accord de représentants de leur municipalité. À cet effet, Benoît Léger précise qu'il lui a fallu 8 appels pour y parvenir. Malgré le délai d'intervention, M. Léger souligne que la présence des pompiers de Havre-Saint-Pierre était essentielle puisqu'ils sont formés et équipés pour entrer à l'intérieur d'un bâtiment incendié une fois celui-ci éteint et sécurisé. À Pointe-Parent, au cours des dernières années, c'est en moyenne 2 bâtiments chaque année qui sont la proie des flammes. Une situation jugée anormale par la municipalité de Natashquan, toujours responsable du territoire. Et rien ne laisse croire que la situation ira en s'améliorant avec l'annonce de la démolition des résidences restantes au cours de l'été. Ce soir, à 19h30, se tient l'Assemblée générale annuelle du Club de l'âge d'or de Havre-Saint-Pierre. Elle a lieu au local de la FADOC, c'est-à-dire au 957 rue de la Berge, à la Maison de la culture Roland-Jonf. C'est ce qui complète vos informations régionales. 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À tous et à toutes, une bonne journée.
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0: Côté météo, à 3h33 cet après-midi. Bon, ben, c'est surtout du soleil, mais quand même quelques nuages malgré tout. 11 degrés d'ailleurs. On annonçait pas mal plus chaud que ça aujourd'hui. 11 avec un vent de l'ouest à 28 km/h. Il n'y a pas que du négatif, cela dit, là. Par exemple, ben, on a 18 demain avec, certes, 30% de possibilité d'averse. Mais bon, honnêtement, ça restera en fin de journée de toute manière. Demain, on devrait avoir une belle journée. Puis vendredi, 15 avec du soleil. Si vous voulez quand même plus chaud que ça, la semaine prochaine, on annonce des températures très élevées, toujours avec du soleil. Au moins, le soleil est là pour rester. Donc déjà, ça, c'est cool. Et surtout, lundi prochain, 22. Mardi prochain, 23. Il suffit d'être patient. Comme je disais en début d'émission, le mois de juin qui s'annonce quand même très, très chaud. Le mois de mai, lui, était particulièrement froid pour le mois de mai. On a comme l'impression qu'on est devant entre les deux présentement, là. Début du mois de juin qui prend un petit peu plus son temps. Pour le reste, marée haute est déjà passée à Havre-Saint-Pierre. Marée basse à 20h33, 0,4 m, 1,3 pieds. À Rivière-Outanaire, marée haute à 16h08, 1,5 m ou 5 pieds. Marée basse à 21h42, 0,6 m, 1,9 pieds. Sans plus attendre, on retourne maintenant du côté de Guillaume Frenette avec « À notre bonheur ».

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0: Ça va, remet à Caulfield, derrière le filet à Suzuki, et ensuite pour Hoffman, devant Caulfield.
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2: ...15h45 du côté des sports. On va parler de tennis, surtout. Malheureusement, défaite d'Auger Aliassime ce matin, encore de finale. On va quand même donner crédit lorsque c'est dû. Parce que c'est vrai, il a perdu contre Koboli, 10e raquette mondiale. Auger Aliassime, 6-4, par la suite 4-6, 4-6, 4-6. Une grosse défaite crève-cœur, et pour beaucoup, ce qu'on appelle un choke, là. Il aurait pu se rendre très très loin ce tournoi-ci. Seul Zverev est mieux classé que lui à l'international dans les derniers participants. Cela dit, ça reste une bonne performance en général ce tournoi pour Auger Aliassime, qui place un top 8 dans le Roland-Garros, l'un des plus gros tournois du monde. Okay? Peut-être même le plus grand. L'un des grands chelems. Donc ça, c'est bien. Et n'oublions pas qu'Auger Aliassime est passé vraiment pas loin de se faire sortir au premier tour. Il s'est rendu en quart de finale. C'est une première. Et d'ailleurs, c'est le premier joueur de tennis canadien de l'histoire chez les hommes à obtenir en fait un quart de finale dans tous les grands chelems. Il manquait juste le Roland-Garros et c'est fait. Koboli a bien joué. Donnons crédit parce que là, c'est... Sans joke, je l'aime Auger Aliassime. Je trouve que c'est un bon joueur. Je trouve qu'il y a un bon esprit d'équipe. Pas juste parce qu'il est québécois. Il a vraiment des bonnes aptitudes pour que ce soit... C'est un joueur très appréciable, OK? Sans joke. Cela dit, je donne crédit à son adversaire, Flavio Koboli, qui a joué très, très bien. 6-4, 4-6, 4-6, 4-6. Là. Hey, c'est de la game serrée déjà en partant. Okay? Il n'y a personne, il n'y a aucun des deux gars qui s'est laissé faire. Puis deuxièmement, Koboli, c'est quand même la 10e raquette mondiale. C'est pas un pied de céleri. Là, okay? Attention. Cela dit, oui, ça reste décevant quand même. Pour le reste, on parle de

0: Chez les femmes aussi, il y a pas mal de surprises. Sabalenka qui s'est fait surprendre par Schneider. Donc, ouais, première raquette mondiale qui, écoute, qui. Elle était vraiment fâchée d'avoir perdu. Donc, bon, forcément que ça, c'est de quoi d'assez majeur. Donc, quoi qu'il y ait d'autre qui est majeur, c'est, cette fois-ci au hockey, c'est une victoire pour Vegas contre les Hurricanes. Donc, je veux pas me péter les bretelles, j'avais dit Vegas en 5. Il y a du monde qui dit, ben voyons, t'es malade. Vegas, là, depuis qu'ils ont joué contre l'Avalanche, m'ont convaincu. Je les aime pas, sans joke, c'est vraiment une équipe que je trouve plate, mais ils sont vraiment forts, puis les Hurricanes. Les Hurricanes, quand ils ont de la compétition, on dirait qu'ils s'accrochent. Okay? En demi-finale contre les Panthers, contre le Lightning, peu importe. Quand ils ont vraiment une grosse équipe, on dirait qu'ils s'accrochent. J'espère que les Hurricanes vont gagner la coupe. Je sais qu'on a éliminé le Canadien, mais je veux dire, écoute, c'est leur année, là. C'est le temps de la gagner, la coupe, c'est là ou jamais. Je leur souhaite, OK? Cela dit, je pense que Vegas est meilleur. Vegas en 5, c'est risqué. Ça finit Hurricanes en 5, j'aurais l'air d'un tata. Mais tu sais quoi, j'assume. Moi, mon pool des séries, c'était Vegas-Buffalo en finale. Ouais, il y en a un des deux, j'étais dans le champ pas mal, là, mais bon. Hey, on voit-tu le verre à moitié plein ou à moitié vide? À vous de le juger. Bref, tout ça pour dire que, de ce côté-là, ben, très bon match de hockey. Je sais que c'est pas tout le monde qui l'a écouté, mais si vous l'avez écouté, vous avez eu un excellent show. 5-4, un but, justement, pour le cinquième but de Vegas, genre 3 minutes de la fin, ça a joué. 2 buts de Ehlers, direct pour commencer la game avec les Hurricanes. Vegas qui remonte ça, vraiment, du excellent hockey. Okay? J'aime pas les Hurricanes, j'aime pas Vegas, les équipes que je trouve plates. La game était écœurante, sans joke. C'était vraiment bon. Il n'y a pas beaucoup de tirs tant que ça. Les deux goalers qui se sont fait bombarder comme il faut. Là. Mais il y avait de l'action au pied carré, je peux vous garantir. Ça patinait. Donc ouais, voilà de ce côté-là. Puis à part de ça, ben, du côté du soccer, la star canadienne Alphonso Davies, qui est prône de la prudence, hein, et s'est écarté du groupe lors de la séance d'entraînement pour effectuer des étirements avec un thérapeute. Donc on va lui souhaiter le meilleur. C'est un morceau extrêmement important pour la Coupe du Monde qui s'en vient. Sur ce, nous autres, on retourne maintenant du côté de l'agenda communautaire. Puis vu qu'on n'a pas parlé des Golden Knights, ça sera Knights of Cydonia de Muse après.
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0: Bon, ben côté agenda communautaire, on va commencer tout d'abord avec Infotransport. Tout d'abord, à Rivière-Outonnerre, sur le pont de la rivière Jupitagon, il y a des travaux tout l'été de réfection sur le pont. Donc, ben voilà, c'est à 138, du 1er juin au 24 août. Travaux, ça entrave en tout temps, circulation en alternance. Faites preuve de prudence, vous passez par là. Puis si vous avez un gros voyage à faire, partez peut-être 5 minutes en avance, ça peut être pratique. Du côté du Havre, travaux à prendre des anciens cette semaine, et ce jusqu'à samedi, inclusivement, entre les intersections Escale et Amicale. Donc, ça prend des anciens exactement. Présentement, il y a circulation en alternance, dirigée par des feux de circulation. On vous remercie de compréhension, puis c'est un message de la part du service des travaux publics de la municipalité d'Havre-Saint-Pierre. 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Okay? 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Puis, c'est même pas le troisième prix, OK? C'est de l'argent, 5 000$, OK? Je peux te garantir, ça change. Ça peut réellement changer la donne dans ton budget, là. Et d'ailleurs, je termine avec ce soir une assemblée générale annuelle, je vous rappelle, pour le Club de l'Âge d'Or de Havre-Saint-Pierre. Donc, ce soir, à 19h30, au local de la FADOC, 957 rue de la Berge, à Havre-Saint-Pierre. Vous êtes cordialement invités. Un beau moment pour se retrouver entre membres. Donc, voilà, justement... C'est pour découvrir l'équipe du Club de l'Âge d'Or de Havre-Saint-Pierre, mais aussi l'occasion idéale de vous impliquer. On a aussi le bingo avant, 18h30 jusqu'à 19h30 à peu près, donc ça te fit plutôt bien si jamais il y a des gens qui veulent participer. Sur ce, on retourne maintenant du côté de Muse avec Knights of Cydonia, comme j'avais dit.

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1: Bonjour, ici Sophie-Anne Mailloux. Nous sommes mercredi le 3 juin 2026. Bienvenue à vos informations régionales. Dimanche dernier, la vieille école de Pointe-Parent est partie en fumée. N'eût été de l'intervention rapide des pompiers de Noutaquan, le brasier aurait pu se propager. Le directeur de la municipalité de Natashquan, Benoît Léger, souligne d'ailleurs le travail du service incendie de la communauté, précisant que celui-ci n'a aucune obligation envers la municipalité de Natashquan. À la demande de la Sûreté du Québec, la SOPFEU a été dépêchée sur les lieux afin de prévenir l'embrasement des broussailles. Finalement, les pompiers de Havre-Saint-Pierre sont arrivés sur les lieux plus de 2 heures après l'alerte. C'est qu'il n'existe pas d'entente intermunicipale qui ferait en sorte que le service incendie de Havre-Saint-Pierre serait appelé à intervenir dès l'appel initial. Tout comme lors du feu survenu à Béjoinbetz le 23 mai dernier, les pompiers de Havre-Saint-Pierre ont pris la route en direction est seulement après avoir obtenu l'accord de représentants de leur municipalité. À cet effet, Benoît Léger précise qu'il lui a fallu 8 appels pour y parvenir. Malgré le délai d'intervention, M. Léger souligne que la présence des pompiers de Havre-Saint-Pierre était essentielle puisqu'ils sont formés et équipés pour entrer à l'intérieur d'un bâtiment incendié une fois celui-ci éteint et sécurisé. À Pointe-Parent, au cours des dernières années, c'est en moyenne 2 bâtiments chaque année qui sont la proie des flammes. Une situation jugée anormale par la municipalité de Natashquan, toujours responsable du territoire. Et rien ne laisse croire que la situation ira en s'améliorant avec l'annonce de la démolition des résidences restantes au cours de l'été. Ce soir, à 19h30, se tient l'Assemblée générale annuelle du Club de l'âge d'or de Havre-Saint-Pierre. Elle a lieu au local de la FADOC, c'est-à-dire au 957 rue de la Berge, à la Maison de la culture Roland-Jonf. C'est ce qui complète vos informations régionales. 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À tous et à toutes, une bonne journée.
0: 16h03 de retour justement du côté de l'émission Le Show du Retour. 12 degrés présentement. Demain, on annonce finalement de la pluie avec 18. Mais demain, ce sera quelques averses, OK? Puis au moins, ce sera 18. Surtout qu'on annonce du soleil vendredi avec 15 et du soleil pour les prochains jours par la suite. Pour l'instant, c'est 12. Des rafales de l'ouest à 35 km/h. On annonçait plus chaud aujourd'hui. Puis finalement, là, honnêtement, ça ressemble à ce qu'on a eu pas mal toute la semaine. C'est vrai que c'est pas de ce côté-là. Ouais, je suis d'accord avec vous autres. Comme je le disais, demain, 18. Mais quelques averses. Normalement, ça sera peut-être en fin de journée. Ce qui veut dire que peut-être qu'il y a un monde où ce que demain midi, il fait 18 puis qu'avec du beau soleil, ça serait pas impossible. On laisse faire. Pour le reste, à part de ça, du côté des marées. Marée haute à Havre-Saint-Pierre est déjà passée, mais à Rivière-au-Tonnerre est à 16h08. Dans pas très long, 1,5 m ou 5 pieds. Marée basse maintenant à Havre-Saint-Pierre, 20h33, 0,4 m, 1,3 pieds. Et à Rivière-au-Tonnerre, à 21h42, 0,6 m, 1,9 pieds. Je vais vous faire un petit rappel concernant le bingo de ce soir. C'est bingo ce soir. Voilà. Incroyable. Écoute, non, mais c'était rapide, mais c'était efficace. Parfois, c'est mieux comme ça aussi. C'est à 18h30, je vais être là pour annoncer les numéros. Puis, si vous participez, je vous souhaite la meilleure des chances que cette fois-ci, ça soit la bonne. Puis, si vous participez pas, ben, faites d'autres choses. Je vous souhaite pas la chance parce que techniquement, vous allez pas jouer. Fait que, je vous souhaite une belle soirée, par exemple. Ben ouais. Non, moi, sans rancœur, que vous participez ou non, ça change rien de ma vie. C'est juste que si vous voulez gagner, faut jouer. C'est juste ça. Pour le reste, on va de ça du côté des dossiers du jour. On a Ottawa qui va payer sa taxe pour le contenu canadien à la place des diffuseurs numériques. Ça a l'air de bonne nouvelle. jusqu'à temps qu'on apprend que ce sera nous autres, les contribuables, qui vont devoir ressortir la main dans le portefeuille. Yeah, en espérant que ça puisse au moins avoir quelques changements, justement, pour le contenu sur Spotify, Netflix, etc. Etc. n'étant pas une compagnie, là. On s'entend. Ben, c'est peut-être une compagnie, peut-être que, je sais pas, peut-être que etc. Incorporated, c'est une compagnie à quelque part. C'est quoi, on va starter l'émission avec etc. de Gabriel des Trois Maisons. Ben ouais, parce que ça tombe bien, en plus, je l'avais dans la tête tantôt. Vraie affaire. Sur ce, pour le reste, à part de ça, nous autres, on a aussi, en fait, des nouveaux tarifs américains. La raison, justement, que le gouvernement fédéral va payer la taxe sur le contenu, c'est justement peut-être pour... comment dire, mettre un peu moins de pression dans les échanges canado-américaines. Mais bon, des nouveaux tarifs américains, et pas juste le Canada qui est touché, ou le Mexique, là, plus d'une soixantaine de pays, mais quand même, c'est de quoi qui retient l'attention. On a aussi le financement du transport collectif. On a accumulé beaucoup de retard, déplore le Parti libéral du Québec. On a trouvé une entente, mais deux ans plus tard. Ça dépend de quelle manière qu'on le voit. Pour des gens, au moins, on se dit, on a enfin trouvé une entente. Pour d'autres... oui, mais c'était beaucoup trop tard. À vous d'en juger. Sur ce, nous autres, on retourne maintenant du côté de Gabriel des Trois Maisons, avec etc. Je vous l'avais averti. Écoute, un gars de parole.

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4: 16h16, nous sommes de retour en instant pour discuter un peu de l'Auto-Québec. Voyons, qu'est-ce qu'ils ont fait l'Auto-Québec? Ben, en ce soir de bingo, je me suis dit, ben écoute, pourquoi pas parler gratteux cette fois-ci? Et quand je parle gratteux, je parle pas Séraphin Poudrier, je parle les affaires qu'on gratte. Donc, ben voilà, l'Auto-Québec souhaite s'adapter à la multiplication des caisses de libre-service à la grandeur de la province. En effet, on aimerait ça du côté de l'Auto-Québec et on va même avoir un projet pilote cet été, donc probablement dans les grandes régions, hein? Malheureusement pour nous, la Mingani ne fait pas partie de ça. Ben, chez certains détaillants, en intégrant directement une offre de loterie à ses interfaces autonomes. Donc des interfaces, là, l'espèce de grosse patente bleue, là. Écoute, j'achète pas de gratteux, ok? J'ai acheté un gratteux il y a 5 ans pour ma grand-mère. C'est tout. C'est mon expérience en gratteux. Là, je connais rien là-dedans. Mais une chose qui est sûre, c'est que, ben, c'est quand même de quoi de majeur. Parce qu'il y en a du monde qui en achète. Dans l'auto, là, de l'Auto-Québec, il y en a beaucoup. Et même pour du monde qui, nécessairement, c'est pas une grosse dépense, c'est juste une fois de temps en temps, ben, c'est une fois de temps en temps, et cette expérience pourrait changer pour eux. La société d'État procédera au cours de l'été à des projets pilotes dans certains points de vente afin de tester cette possibilité. En intégrant directement une offre de loterie à ses interfaces, comme je disais. Selon le président et chef de la direction de l'Auto-Québec, Jean-François Bergeron, l'organisation serait la première au Canada à expérimenter cette avenue. Il dit quelques-uns en Amérique du Nord le font, mais nous autres, ça serait quand même assez avant-gardiste, hein? Faut se le dire, on serait parmi les premiers. Mais même le premier au Canada, en fait. L'ambition de la société d'État n'est pas de délaisser les fameux terminaux bleus, comme je disais, mais plutôt d'intégrer le nouveau marché des caisses en libre-service en pleine croissance. Comment ça va se faire dans les dépanneurs? Je sais pas trop. Pour vrai, c'est-tu ces terminaux que le monde va pouvoir acheter leurs billets directement? Peut-être. Ça reste une possibilité, t'sais, un peu comme, mettons, les dépanneurs qui ont des machines pour mettre de l'alcool. Je sais pas si vous avez déjà vu ça. Il doit en avoir à cette île. Il y en a à Matane, en tout cas. Voilà, un gars de Matane qui parle. Mais tu peux mettre ta liqueur directement comme des restaurants. Tu sais, t'as pas besoin de dire, hey, peux-tu me mettre cette liqueur-là? La machine le fait à ta place. Tu payes ses pitons. Ben, un peu dans le même sens. Possiblement. Ah ouais. Puis pour payer un peu comme les machines distributrices avec moyen de payer par carte. Ça semble de faire du sens. Mais cette fois-ci, pour la loto. Puis en même temps, même si ça paraît de quoi qui est un peu bizarre, ça peut avoir quand même certains avantages. OK? Déjà, ben parce que pour tous les joueurs et joueuses de loto du monde, c'est bien correct, OK? Il y a beaucoup de monde qui disent « Ah, vous ne devriez pas faire ça, vous ne devriez pas ci, vous ne devriez pas ça. » Les gens font ce qu'ils veulent de leur vie et de leur argent, OK? C'est correct. Vous êtes tous des adultes, gens qui achetaient de la loterie, parce qu'on s'entend, c'est 18 ans et plus. Si vous achetez de la loterie, c'est que vous avez le jugement d'acheter de la loterie. Vous avez le droit, OK? Moi, je suis pas là pour juger personne cet après-midi, sincèrement, OK? Mais ça arrive quand même que des fois, t'es pressé, t'es au dépanneur, et qu'une personne, un homme ou une femme, qui a 158 billets à faire trier. Puis vous avez déjà gratté des gratteux, vous le savez, c'est rare que ton billet, c'est 20 piastres. Tu sais, des gros montants, c'est rare. Généralement, c'est le prix du billet, fait que tu fais vérifier 5 billets, que c'est tous des billets, t'en as gagné un autre. Puis là, ben, t'as cette discussion de « OK, on va te prendre ça, on va te prendre ça, on va te prendre... » Puis ça finit plus, ça finit plus. Puis pendant ce temps-là, ben, t'es dans le fil d'attente avec ta poche de lait, puis ta poche de lait est rendue cahier. Fait que tu sais, c'est ça, c'est long. Mais avec ça, ben ça serait quand même un plus. C'est pour ça que je vous dis, ça peut avoir vraiment du positif. Il y a du monde quand même qui chiale là-dessus en disant que ben ça peut inciter les gens à acheter plus de loto. Bon, on sait qu'il y a une dépendance possible avec ça. À voir, évidemment. Est-ce que c'est... Parce que ça le rendrait plus accessible, techniquement. Donc, ben voilà. On verra en temps et lieu qu'est-ce que ça va donner. On sait que l'Auto-Québec ben, verse un dividende de plus de 1,5 milliard de dollars dans les coffres de l'État québécois au terme de son exercice financier de 2025-2026. Donc, 1500 millions de dollars pour une quatrième année consécutive. Hein. C'est un plus pour l'État. Cela dit, oui, la loto, hein, ça peut devenir vite problématique. Il y a des gens, des familles qui sont touchées là-dedans, hein, évidemment. Là. Des gens qui doivent sauter des repas et qui fréquentent justement de l'aide financière. Parce que ça peut aller très, très loin. Forcément, donc, comme je dis, il y en a à prendre et à laisser dans cette histoire-là. Cela dit, je veux quand même apporter l'information. C'est le quoi qui va être essayé cet été. Si les gens apprécient, c'est le quoi qu'on pourrait voir dans le futur ici pour acheter ses billets directement aux terminaux. Donc, ben voilà, au terminal, en fait. Donc, ben voilà. On verra en temps et lieu ce que ça va donner, si ça se rend jusqu'ici, hein, d'ici là. En attendant, nous autres, on retourne avec Matt Lang et Getcha.

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2: 16h26, on termine l'émission avec une chanson de country américaine de Roadhammers avec Mud. Mud en anglais, c'est Bouette. Moi, je trouve que ça, magnifique comme nom, Bouette. Bref, on s'en va entendre Bouette. Donc, c'est tout. Ah ouais, c'est tout. Je souhaite une bonne soirée. 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Bonne soirée et à la prochaine.

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0: Bon mercredi, bienvenue à l'émission Info Mingani. L'émission d'aujourd'hui nous amène à Mingan dans la communauté d'Equanichit. Je vous parle d'un projet qui a été réalisé au cours de la semaine dernière. Il s'agit de l'école Nutchimit et c'est Pascal Roy qui va nous en parler. Pascal Roy, Madame Roy, est... elle est aide enseignante à l'école Teikan d'Equanichit et elle est aussi celle qui a eu l'idée et réalisé, initié l'idée, le projet d'école Nutchimit. De quoi s'agit-il? Ben, c'est de ça dont on parle à Info Mingani aujourd'hui. On va parler de l'école Nutchimit de la communauté d'Equanichit. Et si vous ne savez pas de quoi je vous parle, ben ne vous inquiétez pas, on va vous expliquer de quoi il s'agit. Je vous présente Pascal Roy, qui est aide enseignante à l'école Teikan à Equanichit. Et c'est également l'idéatrice du projet d'école Nutchimit. Madame Roy, bonjour.
1: Bonjour, ça va bien?
0: Oui, ça va très bien, je vous remercie. Dites-nous d'emblée, qu'est-ce que ça veut dire Nutchimit et qu'est-ce que l'école Nutchimit?
1: Nutchimit, ça veut dire territoire. Donc, l'école Nutchimit est une initiative éducative, dans le fond, qui permet aux élèves du secondaire de vivre leur apprentissage dans un cadre différent, directement sur le territoire. C'est une occasion unique, je pense, de combiner l'enseignement, la culture innue, les activités traditionnelles, le développement personnel dans un environnement plus stimulant puis rassembleur.
0: Et là, quand on parle de ce projet d'école, est-ce que ça veut dire qu'il y a une nouvelle école qui a vu le jour ou qui a ouvert ses portes du côté des Equanichit?
1: Non, du tout. Dans le fond, c'est un petit projet sur 3 jours. Dans le fond, ça a eu lieu du 26 au 28 mai. C'est sûr que les jeunes ont tellement aimé ça qu'ils nous ont demandé si ça pouvait se reproduire dans les années futures. Puis absolument, là, on va travailler fort pour refaire ça, c'est certain. C'était vraiment en vue de préparer les jeunes à leurs examens du ministère qui s'en viennent rapidement.
0: Donc, ça a été seulement le temps de quelques journées et même pas des journées complètes, je pense, le projet là, qui a été réalisé la semaine dernière.
1: C'est ça. Dans le fond, les jeunes venaient nous rejoindre vers 9 heures à l'école. C'est qu'il y avait leurs 3 périodes de cours réguliers. Ensuite, il y avait des activités qui se donnaient en après-midi, des activités culturelles. Puis des intervenants aussi qui sont venus faire des présentations. Fait que c'était vraiment intéressant, puis ça a été super bien reçu. Ouais.
0: Les jeunes venaient nous rejoindre, vous avez dit. Ça se passait pas à l'école Teikan, d'ailleurs, hein, ces journées à l'école Nutchimit ou à l'école dans le territoire.
1: Dans le fond, c'était au site de ressourcement d'Equanichit. C'était environ à peut-être 10-15 minutes de voiture. C'est ça, dans le fond, c'est le centre de santé qui s'occupe de ça. Puis, c'est ça, c'est plein de petites tentes avec poêle à bois. Normalement, il y a des lits. Mais là, on a des tables et des chaises pour que ça soit plus propice là, à l'apprentissage pour les jeunes et les enseignants.
0: On a donc transformé le site de ressourcement en école pour quelques jours.
1: Exact.
0: Et la proposition était faite, vous l'avez mentionné, aux jeunes de niveau secondaire. Ça a été quoi la réponse, le taux, disons, de participation ou de réponse positive à cette formule bien particulière?
1: Honnêtement, nous avons vraiment été impressionnés par leur participation. Les jeunes se sont rapidement approprié le projet. Donc, ils étaient curieux, engagés, heureux de vivre cette expérience-là. Puis, plusieurs nous ont demandé, comme je disais tantôt, si l'activité allait revenir l'an prochain. C'est moi, au début, là, j'étais en train de leur faire à déjeuner. J'attendais l'autobus, puis je me disais, s'il y a 6 jeunes, je vais être super heureuse. Puis finalement, il y en a eu au total 24. Il y a beaucoup de décrochages scolaires, surtout ces temps-ci. Donc, avoir vu 24 jeunes, je pense qu'il n'y a jamais eu autant d'élèves au secondaire cette année en même temps. Fait que ça m'a vraiment rempli de fierté de voir ça.
0: Alors, si j'ai bien compris la formule ou la façon dont c'était proposé, les jeunes avaient le choix, évidemment avec l'accord de leurs parents, d'aller ou pas à l'école Newtimit pendant les journées où c'était proposé. C'est bien ça?
1: C'est ça. Ben, dans le fond, c'était obligatoire d'être présent comme dans une journée d'école normale. Dans le fond, de 8h30 à 15h, dans le fond, c'était obligatoire. Si l'élève venait pas, ben il n'y avait pas de professeur du secondaire à l'école. Fait que c'était une absence comme non motivée, là, s'il venait pas. Ouais.
0: Donc, les jeunes de niveau secondaire de l'école Tehekan devaient se présenter à l'école et à ce moment-là, prenaient l'autobus le matin et se rendaient à leur journée de cours, mais au site de ressourcement.
1: Exact, oui.
0: Qu'est-ce qu'on leur a fait faire ou en quoi ces journées ont été différentes ou particulières par rapport à ce que l'école leur offre ou leur propose habituellement?
1: Je peux vous faire un résumé d'une journée à l'école Newtimit. Par exemple, les élèves commençaient leur journée avec les cours, comme je disais, les cours réguliers, puis leur période d'études. C'est sûr qu'on favorisait les périodes d'études en vue de la préparation des examens du ministère. Ensuite, ils restaient dîner avec nous. Puis, en après-midi, ils avaient participé à différentes activités sur le territoire, des ateliers culturels, des activités en plein air, des moments de partage avec les intervenants, les enseignants. On a eu une policière, Geneviève Turcotte, qui est venue faire de la sensibilisation drogue et alcool pour le bal qui approche. On a reçu aussi Julie et Georgette Mesto-Cochon qui sont venues nous faire une présentation sur les plantes médicinales. Je trouve vraiment que c'est un bel équilibre entre l'apprentissage scolaire et l'apprentissage de la vie.
0: Et qu'est-ce qui leur a particulièrement plu? Parce que vous dites que les jeunes ont apprécié, les jeunes espèrent que ça va revenir. Qu'est-ce qui les a particulièrement accrochés là, dans cette formule-là?
1: Je pense que c'est, tu sais, justement, comme vous dites, c'est une nouvelle formule. Tu sais, ce qui est nouveau, des fois, les jeunes aiment ça. Je pense qu'on a créé des liens, on a réussi à créer des liens avec les jeunes, même créer des liens eux autres entre eux, faire des activités qui normalement feraient pas à l'école. Juste les faire sortir, c'était pas loin, là, tu sais, c'est 15 minutes de l'école, mais je pense que ça a fait une différence, ouais, sortir, changer d'air, ouais.
0: Et ça, c'est pour les jeunes. Il y avait également les membres du personnel, le personnel enseignant et autres qui devaient se déplacer aussi là, au site de ressourcement pour ces journées à l'école Newtimit. Eux, comment ils ont vécu ça?
1: Les enseignants ont beaucoup apprécié l'expérience. Ce projet-là a permis de rapprocher les jeunes, les membres du personnel dans un contexte différent que de celui de la salle de classe. Nous avons vu aussi des échanges authentiques, beaucoup d'entraide, puis un climat super positif tout au long du séjour.
0: Ça semble très positif, en fait, positif sur toute la ligne. Est-ce que vous avez vu des choses à, je dirais pas corriger, mais plutôt bonifier ou à faire autrement pour une éventuelle autre édition de cette école?
1: Probablement qu'on ferait de différent. C'est ça, comme là, je vous ai dit tantôt, c'est qu'on aimerait ça faire ça aussi en début d'année. Pour tout de suite créer des liens avec les jeunes. C'est sûr que là, la température était pas de notre côté. La semaine dernière, il pleuvait énormément. Mais ça, les jeunes ont quand même répondu présent malgré ça. C'est sûr que peut-être je ferais faire un contrat d'engagement pour les élèves, signé soit par leurs parents et la direction. C'est être engagé de rester vraiment de 8h jusqu'à 15h. Je pense que ça, c'est sûr de récupérer les téléphones cellulaires. Ça, c'est sûr que ça serait important de faire ça la prochaine fois. C'est vraiment d'être un petit peu plus strict là, sur le téléphone cellulaire. Mais oui, je dirais que ça serait pas mal ça.
0: Il y a des petites choses qui pourraient être faites différemment, mais dans l'ensemble, ça s'est suffisamment bien passé pour qu'on envisage de le refaire. Et justement, maintenant que le projet est lancé, maintenant que le test est concluant, est-ce qu'on a une idée, justement, ben, de là ou des prochaines dates d'ouverture de l'école Nutchimit de Equanichit?
1: Probablement la première semaine d'école pour la prochaine année scolaire. Puis sinon, on aimerait faire ça aussi à chaque fin d'étape, une préparation pour les examens et tout ça. Fait que c'est sûr qu'en fin de l'année, on aimerait ça aussi. Fait que ça va être de voir. Là, c'est un projet pilote. Fait que c'est sûr qu'au fil des années, on va changer des petites choses puis améliorer des choses. Mais on va travailler en collaboration avec les enseignants, avec la direction, puis même les élèves aussi. Récupérer leurs idées, savoir ce qu'ils aimeraient de nouveau ou ce qu'ils voudraient enlever. Donc, ouais.
0: Travailler à, c'est ça, bonifier la formule.
1: Exact, oui.
0: Vous l'avez dit, c'est un projet pilote, Mme Roy. Elle vient d'où, cette idée-là? Où est-ce que vous avez pigé ça?
1: Dans le fond, ça part d'un désir de moi, personnellement. J'avais le goût d'aller au Nord avec les élèves, justement, faire une petite formule. Je pense que ça avait déjà été fait dans le passé à l'école Tewaitam. Mais je me suis dit que pour la première édition, là, de faire ça ici, pas loin de l'école, voir un peu comment que les jeunes allaient réagir, puis peut-être dans le futur, là, retourner au Nord avec eux, ça pourrait être très intéressant, ouais.
0: Alors,

0: du côté de l'école Théégane.
1: Oui, absolument.
0: Et en terminant, Madame Roy, je pense que vous aviez quelques remerciements à adresser.
1: Oui, dans le fond, c'est sûr que pour l'avenir de l'école Nutrimit, j'aimerais que l'école Nutrimit continue de grandir, qu'elle devienne un rendez-vous attendu par nos jeunes. Je crois sincèrement que ce type d'expérience peut avoir un impact positif durable sur le parcours scolaire et personnel des jeunes. Je tiens à remercier Marc et le Centre de santé des Quadjit pour nous avoir réservé le site de ressourcement. Je remercie les élèves, les enseignants, les intervenants, aussi Guylaine Michel et son groupe Inuitun de l'école Tewakam et toutes les personnes qui ont contribué au succès de cette première édition. Je pense qu'ensemble, nous avons démontré que c'est possible d'apprendre autrement, de renforcer nos liens, de faire vivre notre culture sur le territoire. J'espère que c'est que le début d'une belle tradition pour nos jeunes. J'aimerais finir par remercier Mario Pietachou, notre directeur d'école. Lorsque j'y ai présenté l'idée de l'école de Nutrimit, il m'a fait confiance, il m'a laissé le leadership de ce projet-là. Comme plusieurs d'entre nous, on avait une certaine inquiétude au départ. On se demandait si les jeunes embarqueraient dans l'aventure, s'ils allaient participer pleinement aux activités et comment ils réagiraient à cette nouvelle formule d'apprentissage. Mais rapidement, nous avons tous été agréablement surpris. Les jeunes ont répondu présents malgré la mauvaise température. Ils se sont impliqués avec enthousiasme. Ils ont démontré un réel intérêt tout au long du séjour. Aujourd'hui, je crois que nous sommes tous fiers de voir que l'école Nutrimit a permis d'accomplir auprès de nos jeunes.
0: Ben, merci beaucoup. On comprend de votre message que ce n'est qu'un début pour l'école Nutrimit.
1: Absolument. Merci beaucoup.
0: Merci beaucoup, Mme Pascale Roy, idéatrice du projet d'école dans le territoire.
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2: C'est ainsi que l'émission Info Mengani se termine. Il était question de l'école Nutchimit, l'école dans le territoire, à l'émission Info Mengani d'aujourd'hui. C'est un projet qui a été réalisé grâce à l'idée originale de Pascal Roy, qui est aide-enseignante à l'école Teikan à Equanichit. On va donc vous inviter à réécouter cette émission Info Mengani à 16h30 aujourd'hui, à la retrouver également sur notre site Internet. Donc, l'adresse, je vous la rappelle, cilemf.com pour retrouver cette entrevue-ci, mais également toutes les autres entrevues que nous vous présentons chaque jour sur les ondes de la radio CILE. Je vous parle avant de compléter cette émission de l'Assemblée générale annuelle du Club de l'âge d'or de la FADOC de Havre-Saint-Pierre. Ça a lieu ce soir à la Maison de la culture Roland-Jonf parce que c'est aussi le local du Club de l'âge d'or de Havre-Saint-Pierre. C'est à 19h30 ce soir que se tient l'Assemblée. Et bien sûr, on invite les membres du club à y assister en grand nombre, 19h30 ce soir à la Maison de la culture. Merci d'avoir été là pour Info Mengani. Je vous donne rendez-vous à 11h30 demain. On aura une autre émission pour vous.
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1: Bonsoir tout le monde, bienvenue au Bingo Express de la radio CILA. Alors, on va commencer ce premier bingo de juin à l'instant, mais avant, deux petits trucs importants. Tout d'abord, vérifiez au dos de la carte que vous avez la bonne date d'inscrite. Nous sommes le 3 juin 2026. Et si c'est le cas, nous autres, on peut maintenant y aller pour la deuxième étape, les procédures.
2: Voici les procédures du Bingo Express. Seules les cartes de Bingo Express en vente à Havre-Saint-Pierre, chez Alimentation Jaco, Dépanneur des Îles, Marché Tradition, Brunet Pharmacie Jennifer Jones, Variété Jonf, Dépanneur ARP Gaz Proxy Extra, au bureau de la radio CILE, ainsi qu'à la compagnie Atochwap de Mingan, magasin chez Georges de Longpointe de Mingan, la coop de Rivière-Saint-Jean et Magpie, magasin général Lebrun et Fils, la 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Le Bingo Express se tient tous les mercredis à 18h30 sur les ondes de CILE situées au 992 rue du Bouleau à Havre-Saint-Pierre. Prenez note que le titulaire du permis de bingo ne peut permettre à une personne mineure de participer à titre de joueur à une partie ou à un événement de bingo. Le numéro de licence est le LIC 20240403531-01. Le Bingo Express de CILE comporte deux prix. Si plusieurs personnes gagnent un bingo, le lot sera divisé à parts égales. C'est seulement lorsque vous croyez avoir un bingo que vous devez téléphoner au 418-538-2453 afin que nous puissions vérifier la validité de votre carte. Si la ligne téléphonique est engagée, vous recomposez jusqu'à ce que vous obteniez une ligne libre. Pour la vérification de votre bingo, on vous demandera le numéro indiqué au centre de votre carte ainsi que celui dans le haut de la carte. Ensuite, vous devrez énumérer chaque chiffre afin de vérifier la validité de votre carte. Si nous recevons plusieurs appels pour un bingo, la priorité sera donnée selon l'ordre des numéros nommés. Lorsque la vérification de la ou des cartes gagnantes est terminée, une période d'attente obligatoire de 3 minutes est requise entre la première et la deuxième carte pleine avant de dévoiler le ou les non-gagnants. Cette période d'attente permet à chaque personne qui a un bingo d'avoir le temps de nous appeler. Après l'attente réglementaire, le nom de la ou des personnes gagnantes sera annoncé en onde. Le bingo se poursuit et n'oubliez pas que les numéros précédemment mentionnés sont valides pour la suite. Pour la réclamation des prix, les personnes gagnantes doivent se présenter au bureau de la RTC situé au 992 rue du Bouleau à Havre-Saint-Pierre aux heures normales d'ouverture, soit du lundi au vendredi de 10h à midi et du lundi au jeudi de 13h à 16h30 avec la carte gagnante en main. L'attribution du prix se fera sur présentation de la carte gagnante seulement. Dans quelques instants, le Bingo Express commence. S'il vous remercie de votre participation et vous souhaite la meilleure des chances.
1: Alors voilà, du côté des procédures, nous autres on met les boules dans la machine. On starte la machine et on vous souhaite la meilleure des chances. Premier numéro ce soir, le I-24.

numéro 63. Au 63.

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I 26. I 26. Le I 26 nous reste 50e numéro. On vous rappelle le numéro de téléphone pour nous joindre si vous faites bingo. 418-538-2453.

0: Et on est de retour du côté du Bingo Express. Nous avons trois lignes de téléphone qui sont pleines. Donc, forcément, si jamais vous avez fait le bingo avec le J57 ou même un numéro avant, continuez d'appeler au 418-538-2453. Les lignes vont finir par se libérer. En attendant, nous autres, on va y aller avec nos trois lignes. C'est Yale, bonsoir.
1: Oui, bonsoir.
0: Donc, vous avez le bingo avec le J57, numéro de carte, c'est le 2445.
1: Oui.
0: Vous pouvez y aller avec vos numéros.
1: Dans les B, 6, 10, 3, 8, 14. Dans les I, 24, 17, 30, 18, 23. Dans les N, 43, 42, 33, 37. Dans les G, 46, 52, 48, 57, 59. Dans les O, 72, 70, 72, 67, puis 66.
0: Parfait, je répète à l'instant. B6, 10, 3, 8, 14. I, 24, 17, 30, 18, 23. N43, 42, 33, 37, G46, 52, 48, 57, 59, O72, 70, 62, 67 et 66. Garde la ligne, on vous revient à l'instant. On y va pour le deuxième appel. C'est Yolo, bonsoir.
2: Bonsoir.
0: Ça fait le bingo avec le numéro 4, 886, c'est bien ça?
2: Oui.
0: Vous pouvez y aller avec vos numéros.
2: B8, 12, 1, 11, 5. Dans les 19, 16, 18, 24, 22. Dans les N, 34, 42, 39, 45. Dans les G, 59, 54, 50, 52, 57. Dans les O, 62, 75, 69, 71 et 67.
0: Parfait, je répète à l'instant, B12, 8, 12, 1, 11, 5 et 19, 16, 18, 24, 22. N34, 42, 39, 45, G59, 54, 50, 52, 57, O62, 75, 69, 71 et 67. Et on y va pour la troisième ligne. C'est Yolo, bonsoir.
2: Oui, bonjour.
0: Ça fait le bingo avec le G57 aussi, numéro de carte, c'est le 5406.
2: Oui, 5406. Oui,
0: vous pouvez y aller avec vos numéros.
2: 25, 3, 4, 14, 2. I, 17, 22, 30, 23, 21. Dans les N, 42, 40, 33, 37. Et dans les G, 48, 57, 58, 60, 46. Et dans les O, 66, 70, 63, 72, 71.
0: Parfait, je répète à l'instant. B, 5, 3, 4, 14, 2. Et 17, 22, 30, 23, 21, N42, 40, 33, 37, G48, 57, 58, 60, 46, O66, 60, 70, 63, 72 et 71. Gardez la ligne, on revient à l'instant. Et nous autres, on y va pour le 3 minutes réglementaire. Si jamais vous avez fait de bingo, continuez d'appeler, comme je le disais, les lignes vont se libérer.

Et on est de retour du côté du Bingo Express. C'est le temps d'annoncer nos trois personnes gagnantes. Personne d'autre a appelé. Donc, on confirme qu'il s'agit donc de Madame Sylvie Cormier, Jacinthe Richard et Céline Boudreau, toutes de Havre-Saint-Pierre, qui remportent le 2000$ divisé en 3, 667$. Elles ont fait bingo avec le G57. Les cartes ont été achetées chez Variété Jonf, chez Chaco et au dépanneur des Îles. Donc voilà, d'autres ont toujours 500$ à faire gagner. Maintenant, la question, est-ce qu'il va être justement splitté ou ça sera un 500$ net frais de sec, comme on dit? Eh bien, on va y aller avec le B13.

Et on est de retour du côté du Bingo Express. Nous avons un appel, cette fois-ci, pour le B13. C'est Yolo, bonsoir. Donc, vous avez fait le bingo avec le B13. Mon carte, c'est le 2447. C'est bien ça? Oui, est-ce que vous m'entendez? Ça, c'est étrange un peu, ça. Je vais aller checker quelque chose. Je reviens dans 5 secondes. Donc, j'ai été checké. Non, en effet, ça ne fonctionne pas. Ben, écoute, moi, c'est pas pire parce que j'ai les numéros du côté de mon cartable. Ce que je vais faire, c'est que je vais les répéter. Si jamais elle entend, ben, elle va pouvoir les mentionner. On s'appelle, on avait fait bingo avec le B13. Notre carte, c'était le 2447. Donc, dans les B, nous avons B5, 14, 13, 6 et 8. I23, 30, 18, 16, 24. N32, 37, 42, 43. G52, 59, 48, 58, 46. Et O67, 69, 75, 62 et 66. Donc voilà, on va y aller maintenant pour le 3 minutes réglementaires.

0: Et on est de retour du côté du Bingo Express. C'est le temps d'annoncer notre deuxième personne gagnante. Elle est seule. Il s'agit donc de Mme Pierrette Jonfe de Havre-Saint-Pierre qui a remporté 500$ avec une carte achetée au Dépanneur des Îles. Elle a fait bingo avec le B13. Et pour le premier bingo, c'était avec le G57. Et cette fois-ci, nous avons eu trois personnes gagnantes. Donc, la deuxième gagnante gagne presque autant que les premières. Mais bon, il y a un petit peu plus d'argent quand même parce que 2010 par 3, c'est 667$ pour Mme Céline Boudreau, Mme Sylvie Cormier et Mme Jacinthe Richard, toutes les trois d'Havre-Saint-Pierre aussi. Les cartes ont été achetées au Dépanneur des Îles, chez Jaco et finalement chez Variété Jonfe, on s'appelle, c'était avec le G57. Et donc voilà du côté du Bingo Express. L'autre, on va pouvoir fermer la machine. On vous remercie d'avoir participé à ce Bingo Express, hein, évidemment. On le sait, le prochain Bingo Express, Super Bingo, c'est pas dimanche. C'est l'autre, le 14, très important. Donc vraiment, cette semaine, c'est le seul. Donc nous autres, on se revoit le 10. Et par la suite, après celui de juin, il y en a plus de Super Bingo avant septembre. Mais inquiétez-vous pas, des bingos habituels du mercredi soir, ça, il y en a à l'année longue, même la semaine de Noël, n'importe quand. Okay. Ben voilà, aussi simple que ça, nous autres, on vous remercie d'avoir participé au Bingo Express. Il y en a aussi un à Saint-Jean-Baptiste le 24, si jamais il y a des gens qui avaient la question. Comme je vous disais, je vous remercie d'avoir participé. Je remercie aussi les gens qui étaient à la technique, donc merci à Maëlie ainsi que Sacha. Et comme je vous disais, une excellente soirée.
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